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0: il est 5h en temps universel, 7h à Paris, 1h à New York.
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0: Bonjour à tous, nous sommes le vendredi 11 septembre et c'est évidemment une date qui résonne dans l'histoire. 25 ans jour pour jour après les attentats à New York, les tours jumelles détruites par des avions détournés par des terroristes, les images ont fait le tour du monde. Et lui y était dans cet amas de débris, ce nuage de cendres. Bruno Dellinger a survécu aux attentats du 11 septembre. Il sera notre invité et il nous racontera cette journée vertigineuse dans un peu plus d'une heure. Pour l'instant, le journal international. Bonjour Julien Coquelroel.
2: Bonjour Clotilde. À la une de l'actualité, l'arrivée de la flamme olympique cette nuit à Dakar, à 50 jours de l'ouverture des Jeux Olympiques de la jeunesse, première compétition olympique à se tenir sur le continent africain. La flamme entamera dès demain une tournée de 3000 km à travers le pays et notre correspondante à Dakar nous raconte son arrivée dans un instant. À la une également, les États-Unis et le monde, 25 ans après les attentats du 11 septembre 2001, témoignage à suivre d'une survivante new-yorkaise. On part aussi à New Delhi, à l'approche du sommet des BRICS et de la première visite de Xi Jinping en Inde depuis 7 ans. Dans ce journal également, la population iranienne asphyxiée par les sanctions économiques décrétées par Donald Trump. Et puis la victoire sur le fil du Racing Club de Lens à Prague hier soir pour son retour en Ligue des Champions.
0: Plus que 50 jours avant une première historique.
2: 50 jours avant la toute première compétition olympique organisée sur le continent africain, les Jeux Olympiques de la jeunesse de Dakar, qui ont connu cette nuit une première étape tout aussi importante que symbolique, l'arrivée à Dakar de la flamme olympique. Bonjour Pauline Le Troquet.
3: Bonjour.
2: Vous avez fait nuit blanche, Pauline, pour voir la flamme débarquer dans la nuit dakaroise. C'était sur les coups de 23h, une arrivée en toute discrétion.
3: Oui, Julien, cela s'est passé dans une aile très sécurisée de l'aéroport, sans dispositif officiel, sans public non plus, et avec la stricte interdiction de filmer la scène. Sous nos yeux, dans une camionnette blanche, nous avons pu voir le feu olympique transporté par deux lanternes. Autour se trouvaient les gardiens de la flamme, ces personnes chargées de la maintenir allumée et de la protéger. Elle a ensuite quitté l'aéroport pour un lieu tenu secret, escorté par la brigade d'intervention polyvalente, une unité d'élite de la police nationale. Alors en principe, la flamme ne sera pas visible à Dakar avant sa présentation au chef de l'État Bassirou Diomaye Faye ce samedi matin. Le même jour, elle sera finalement dévoilée officiellement lors d'une cérémonie d'accueil dans le centre de la capitale. Grand moment de l'histoire olympique, grand moment aussi pour l'Afrique. Par le passé, la flamme s'était arrêtée sur le continent le temps de quelques heures seulement. C'était en marge des Jeux Olympiques d'Athènes en 2004. Et cette fois, la flamme entamera lundi une traversée de 3600 km. Elle passera par toutes les régions du pays, de Dakar et sa banlieue à la Casamance, en passant par Kédougou au sud-est du pays.
2: Pauline Le Troquet à Dakar pour RFI, merci beaucoup. Plus que 50 jours donc avant les JO de la jeunesse, tout commencera le 31 octobre au stade Abdoulaye Wade, près de Dakar.
0: C'était il y a 25 ans, jour pour jour aux États-Unis, un moment de bascule dont la secousse s'est répandue au monde entier.
2: L'attaque terroriste la plus meurtrière de l'histoire du pays, le 11 septembre 2001, la mort de 2977 personnes dans les attentats suicides des djihadistes d'Al-Qaïda et des images qui sont restées depuis gravées dans les esprits, celles des tours jumelles du World Trade Center à New York, percutées par deux avions avant de s'effondrer. Le vide qu'elles ont laissé est toujours visible aujourd'hui et ceux qui ont vécu le drame se souviennent, à l'image de cette habitante du Financial District que Gwendal Lavina a pu rencontrer pour RFI. Partager son 11 septembre, c'est la mission qu'elle s'est donnée depuis.
4: That is where we were living during 9/11.
5: Depuis l'esplanade où s'élevaient les deux tours, Christina Stanton montre au groupe les fenêtres de l'appartement tout proche où elle habitait en 2001. Cette guide, depuis 30 ans, a vu les avions frapper les tours avant d'être évacuée. Le raconter n'était pourtant pas une évidence.
6: Quand les touristes ont commencé à revenir pour voir Ground Zero et plus le World Trade Center, c'était dur. Lorsque j'ai repris, ils voulaient que je parle du 11 septembre. J'ai essayé et ça m'a fait pleurer.
5: Mais en mémoire des victimes, elle s'est décidée à décrire la poussière et le chaos de cette matinée.
6: C'est peut-être une thérapie, mais je le vois comme une mission de raconter mon expérience, car les gens ne savent pas vraiment ce qui s'est passé ce jour-là.
5: C'est le cas notamment des plus jeunes, parmi les visiteurs Henry, né en 2003, venu du Texas.
1: Évidemment, on nous en parle à l'école, mais en évoquant les bâtiments qui s'effondrent et les personnes à l'intérieur. Christina apporte de la perspective. Il y a plein d'histoires méconnues et elle sait les mettre en valeur.
5: 25 ans après les attaques, Christina veut aussi raconter la reconstruction et le renouveau d'un quartier qu'elle ne quitterait pour rien au monde. Wendell Lavina, New York, RFI.
2: Et les attentats du 11 septembre 2001, dont le bilan a continué de s'alourdir bien après, plus de 9400 personnes tuées après coup, des suites des maladies liées à leur exposition aux attentats. Des cérémonies de commémoration auront lieu tout à l'heure à New York, en l'absence de Donald Trump, qui assistera lui à une cérémonie au Pentagone, touché.

0: Vladimir Poutine est arrivé ce matin, le président iranien Massoud Pezeshkian sera là dans l'après-midi, mais le plus attendu des invités viendra de Pékin. Xi Jinping se rendra finalement à New Delhi pour sa première visite en Inde depuis 7 ans. Bonjour Abdullah Erali.
1: Bonjour.
0: Peut-on voir dans cette venue du président chinois une volonté de rapprochement entre les deux pays ?
1: C'est l'interprétation qui domine ici, dans la capitale indienne. La présence de Xi Jinping donne un relief particulier à ce sommet. Elle a un double intérêt pour New Delhi, conforter sa position au sein des BRICS et montrer, dans un contexte international tendu, qu'elle peut maintenir un dialogue direct avec Pékin. L'enjeu est bilatéral. Depuis plusieurs mois, New Delhi et Pékin cherchent à rétablir leurs relations. Reste à savoir si Narendra Modi et Xi Jinping auront un véritable entretien en tête-à-tête. Le président chinois ne restera que 24 heures à New Delhi. Sur la table, plusieurs dossiers sensibles, contentieux frontaliers dans l'Himalaya, déséquilibre commercial, l'accès au marché et les conditions d'un éventuel retour des investissements chinois en Inde.
0: Ces deux puissances au sein des BRICS ne partagent pas la même vision du monde, notamment sur la question de la dépendance au dollar américain, dossier central durant ce sommet.
1: La Chine et la Russie veulent réduire leur dépendance au dollar, c'est ce qu'on appelle la dédollarisation. Elles défendent des mécanismes de paiement propres aux BRICS, comme alternative à SWIFT, le réseau mondial de communication et paiement entre les banques. L'Inde est beaucoup plus prudente. Sa doctrine, c'est le multi-alignement, travailler avec plusieurs puissances sans s'aligner sur un seul bloc. Du coup, New Delhi prône la connexion des monnaies numériques des banques centrales pour faciliter les paiements en monnaie locale plutôt que de créer un système concurrent de celui dominé par le dollar.
0: Abdullah Erali à New Delhi pour RFI. Merci beaucoup.
2: Vladimir Poutine donc à New Delhi pour le sommet des BRICS, alors que Volodymyr Zelensky lui était hier au Canada.
0: Une rencontre avec le Premier ministre Mark Carney pour engranger des centaines de millions d'euros de nouvelles aides, le déblocage notamment de 218 millions d'euros pour fournir à l'Ukraine des moyens de défense aérienne face aux frappes russes. Les deux pays ont aussi inscrit leur alliance dans la durée avec un partenariat stratégique militaire. Pour les 100 prochaines années, un soutien qui résonne tout particulièrement dans la communauté ukrainienne installée au Canada, parmi les plus importantes au monde. Reportage à Montréal de Nafia Libert.
3: Donc on a des patates, on a du chou, mais aussi c'est donc betterave bien sûr.
4: De quoi mijoter un bon borch. À Montréal, Maria Bilac s'apprête à en remplir des marmites. Avec son association, Varenik Ukrainien, elle a fait de ce plat un rendez-vous rassembleur au Québec. D'une ville à l'autre, la soupe change de recette. Pas le message.
5: L'idée de cet événement, c'est de dire merci aux Québécois, Québécoises, au gouvernement, à tous les gens qui ont tendu la main aux Ukrainiens, Ukrainiennes depuis le début de la guerre, depuis 2022.
4: Le Canada est resté l'un des principaux soutiens de Kiev, un lien nourri par plus d'un siècle de présence ukrainienne.
5: C'est une de nos plus grosses diasporas et les gens sont encore soudés. Donc on est très alignés avec ce que fait le gouvernement.
4: Derrière la gratitude, une demande aussi.
5: Il faut continuer le soutien d'Ukraine.
4: C'est ce que Volodymyr Zelensky est venu chercher au Canada à l'approche d'un nouvel hiver de guerre. Ottawa a répondu en renforçant son aide militaire et énergétique. Mais après 4 ans et demi de guerre, une autre attente grandit au Canada. Quelques 300 000 Ukrainiens y sont arrivés depuis 2022 avec un statut temporaire. Et le Congrès des Ukrainiens canadiens, qui fédère les principales organisations de la diaspora, réclame désormais une solution durable pour ceux qui souhaitent rester. Nafia Libert, Montréal, RFI.
0: Et Volodymyr Zelensky qui annonce une rencontre à venir fin septembre à New York avec Donald Trump. Du côté de Moscou, le porte-parole du Kremlin a affirmé hier que la Russie envisage un nouveau cycle de négociations avec Kiev et Washington aux Émirats Arabes Unis, mais qu'aucune discussion concrète n'est en cours avec l'Ukraine sur une trêve énergétique. Des frappes russes ont touché Kiev cette nuit, alors qu'hier, le bombardement d'un centre commercial dans le centre du pays a tué au moins 5 personnes. Un mort ce jeudi côté russe après une frappe de drone ukrainien dans la région frontalière de Belgorod.
2: Au Moyen-Orient, Julien, une secousse digne d'un tremblement de terre provoqué par Israël dans le sud du Liban.
0: La destruction de tunnels sous une ancienne position stratégique du Hezbollah, une gigantesque explosion qui a provoqué une secousse de magnitude 4,1 selon l'agence américaine de sismologie. Son onde de choc a été ressentie jusque dans la ville de Saïda, située à une 40 kilomètres de Beyrouth. On appelle notre correspondant Paul Khalife dans la capitale à 7h, temps universel.
2: Et Donald Trump encore lui affirme de son côté n'avoir aucun regret.
0: Malgré l'enlisement de sa guerre contre l'Iran, le président américain affirme qu'il ferait exactement la même chose si c'était à refaire. Il répète dans une interview accordée à Fox News que le conflit se terminera la nuit suivant les élections de mi-mandat prévues au mois de novembre aux États-Unis. Donald Trump qui, faute de vaincre le régime iranien par les armes, parie

0: toujours sur son asphyxie par les sanctions économiques. C'est pourtant la population iranienne qui est la première aujourd'hui à en subir les conséquences, Oriane Verdier.
1: Face à des difficultés du quotidien qui ne cessent de se multiplier, cette Iranienne nous confie son sentiment d'abandon. Son témoignage a été retranscrit pour des raisons de sécurité.
2: Nous, les Iraniens, nous souffrons déjà suffisamment de la répression du régime. Maintenant, le reste du monde nous traite de la pire des manières. Si ce type de sanctions avait été imposé à un autre peuple, les Palestiniens, par exemple, je suis sûre que des célébrités se seraient soulevées contre elles. Mais comme cela touche les Iraniens, personne ne bouge. Et je trouve ça honteux pour la population mondiale.
1: Pourtant, d'autres sanctions auraient été plus efficaces et moins coûteuses pour les

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3: Hey hey, good morning auditrices, auditeurs, good morning à toi aussi, la graine de violence urbaine et l'ectoplasme polymorphe. Te voilà au beau milieu d'une heure, même au tout début d'une heure de prise d'otage auditive, durant laquelle ton cœur, ton corps et tes oreilles vont être transpercés par les ondes de la bande FM, du DAB+, du réseau internet. Alors, je sais que tu attends en train de te préparer, monte le son. Attache ton pantalon, enlève tes chaussons, lève-toi, danse, bouge, pars au boulot, commence ta journée, mais sache aujourd'hui mon bon ami que nous sommes le 11 septembre et qu'il fait déjà 24 degrés, non pas ici mais ailleurs, et qu'aujourd'hui c'est la Saint-Théodora et qu'on va passer une excellente journée. Aïe, aïe, aïe, aïe.

0: italiano vero,
1: l'unico italiano vero.
2: Yes, papà, buongiorno, amigo. Ah, j'adore ce ton libre, cette musique italienne. Eh oui, ah, bonjour à tous une nouvelle fois. Buongiorno, come deserto italiano, che pa, voilà, pasta. Eh oui, tu nous prends, sache que tu es mon bon ami dans le retour de la matinale. Bon, les autres, ça fait déjà une semaine qu'ils ont repris. Voilà, moi, j'arrive ce matin un peu fraîchouillant. Et je vous souhaite bien le bonjour, amis rouennais, amis ébruissiens, amis vernoliens, amis gravignais, oui, amis de tout le département de l'Eure et du monde entier, si tu nous écoutes sur le DAB+. Si tu es passé là par hasard, tu roulais peut-être, t'es sur la route et tu es passé autour d'Évreux et t'as fait le, tu sais, le petit check pour trouver une bonne station de radio, et bah tu es sur la radio Principe Actif, une radio associative qui dure depuis presque 25 ans maintenant, il me semble, et avec une bande de fous qui est aux commandes et qui fait perdurer cette prise d'otage auditive, comme on aime le dire. Voilà. Eh ben écoute, on souhaite une très très belle journée à tous ceux qui arrivent. Ce matin, c'est la reprise. Ce matin, il fait un petit soleil bleu. On est content. On s'approche de l'automne tranquillement, mais voilà, c'est la fin de l'été. L'été qui a été bien dense pour ma part. Je vous ai ramené d'ailleurs une playlist ce matin. Qui a quand même traîné dans mon dans

Voilà, c'est Meryl et ça envoie dur dès le matin, je crois. C'est parti, c'est sur Principe Actif HDR, c'est rien que pour toi. Welcome in a deep place, original Meryl.

pull-up. On fait des pull-ups comme ça. Attention, c'est un faux pull-up. Hein. C'est reparti, c'est Meryl, c'est rien que pour toi, c'est dans ta radio. Il est 8h. Oh oui.

0: Eh ben, on est toujours en direct du No Logo et on est avec un jeune festivalier. Comment tu t'appelles ?
1: Moi, je m'appelle Gabin.
0: Gabin, ça va Gabin ?
1: Ouais, super.
0: Ouais, qu'est-ce que tu fais dans la vie, toi, Gabin ?
1: Moi, je kiffe la vie.
0: Tu kiffes la vie ?
1: Ouais. C'est mon premier festival de reggae et puis ça me fait grave plaisir, quoi, parce que bah, on va avoir des stars un peu quand même.
0: Ah ouais.
2: Thomas, qui du coup est originaire des îles.
0: D'accord.
2: Et qui m'a parlé du festival. Et qui m'a dit, faut vraiment que tu fasses ton premier festival, faut que ça soit No Logo.
0: No Logo.
2: Et je suis arrivé l'année dernière, j'avais un peu peur.
0: Ouais.
2: Et en vrai, j'étais direct à l'aise. Et là, cette année, j'ai pas hésité une seconde.
0: En même temps, la Bretagne et le reggae associés, c'est forcément quelque chose qui va bien se passer.
2: Il y a aucun doute. Il y a aucun doute.
0: Sans blaguer, festival No Logo, qu'est-ce qui t'amène en Bretagne ? T'es breton peut-être ?
3: Déjà, je suis breton.
0: Approche bien le micro.
3: Déjà, je suis breton et ça fait 4 ans que je viens là. On est bien en famille, tout le monde, tu vois.
0: T'as des artistes que tu viens voir plus particulièrement ou tu viens pour l'ambiance ou...
3: Pour tout.
0: Pour tout.
3: Les artistes, l'ambiance, l'humain, tu vois. L'humain. On retrouve l'humain un petit peu ici, tu vois.
4: Ils sont loin de chez eux.
0: Comment tu t'appelles?
4: Hello.
0: Tiens-le le micro toi-même, hein, vas-y. Hein.
4: Ouais, merci, salut, parce que je suis autonome.
0: Mais... Autonome, voilà, ouais. Tu tout. Tu connais ta droite, ta gauche et tout.
4: Ça dépend des fois.
0: Qu'est-ce qui t'amène au logo en Bretagne?
4: La musique, évidemment, ouais. La bonne ambiance, okay. Un super festival à taille humaine, sans pub.
0: Ouais.

0: que bis en une.
1: Oh bah c'est bien, et c'est, ça va passer à la télé, non?
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1: À la radio, tiens, et c'est quelle radio alors? 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
4: Et voilà, ça va pas passer à la télé, mais ça va passer à la radio. Bah ouais, ce matin, j'ai décidé de vous faire vivre un petit peu nos reportages de l'été, les festivals. On est allé au No Logo. Si vous connaissez pas, si vous êtes jamais allé, que vous avez envie de découvrir. Bon, maintenant, il va falloir attendre l'année prochaine, hein, c'est au mois d'août, mais ils vont fêter les 10 ans. Alors c'est celui de BZH, hein, parce qu'il y a aussi les puristes qui vont aller du côté du Jura, là-bas, dans l'est de la France, qui est tout à fait qui est très très bien aussi. Hein. D'ailleurs, ils ont fait carton plein cet été pour un festival qui devait pas avoir lieu, et finalement, ils ont vendu des billets sans avoir une programmation. Bon, ils avaient une jauge de 4-5 000 personnes, je crois, et donc ça a été full avant même que les gens connaissent la programmation. Et l'année prochaine, en Bretagne, bah oui, en Bretagne, parce qu'on est bien en Bretagne, c'est les 10 ans du No Logo BZH. Je ne peux que vous conseiller de guetter les promotions qui vont arriver rapidement pour la billetterie avant l'été, les early machin, là, tous les billets que vous payez pas très cher. Il faut y aller, vous inquiétez pas, c'est du bon son. Si vous aimez le reggae, si vous aimez la world music, si vous aimez la Bretagne, l'ambiance festive, conviviale, bah c'est un moment de partage assez sympathique. Voilà, on est allé aussi du côté du festival en pagaille, un été assez chargé finalement. Alors en pagaille, on les avait reçus par téléphone, notre ami Pascal, le président. On l'a croisé d'ailleurs sur le No Logo aussi, là-bas en Bretagne. En pagaille, si vous connaissez pas, là c'est vachement plus près, hein, c'est du côté de Gaillon. C'était exceptionnel cette année, et je crois qu'ils sont déjà en route pour la troisième édition qui s'annonce être vraiment extraordinaire. Voilà, on s'écoutera un petit reportage dans Pagaille tout à l'heure, mais là on va s'écouter un petit morceau de musique. Alors ça c'est du brand new, je crois, hein. C'est sorti il y a pas très longtemps, quelques jours ou quelques semaines. On s'écoute ça maintenant, puis on se retrouve juste après.

Ah oui, tout le monde tourne, tout le monde danse, la fièvre du vendredi matin, le Friday Morning Fever. Voilà. Le morceau qu'on a écouté juste avant, c'est Chronix, avec Sweet Danger. C'était smoothie, hein, c'était bien, hein, c'était pas mal. Hein. Alors, vous avez remarqué que, bon, on a eu une bonne sécheresse cette année, l'herbe était toute cramée. Et dès que la pluie est arrivée, qu'est-ce qui est revenu? La mauvaise herbe, directement. Voilà, et puis aujourd'hui, la pelouse repousse, on approche de l'automne, mais vous dites, mais pourquoi ils nous racontent tout ça? Eh oui, pourquoi je vous raconte tout ça? Bah parce qu'en fait, on arrive à l'automne. Et à l'automne, qu'est-ce qui va se passer? Attendez, ne bougez pas, je vais vous envoyer ça vite fait dans les oreilles et vous allez me dire si vous savez ce que c'est.

Alors, on trouve ? On lève le doigt dans la voiture ? Les enfants ont trouvé derrière ? Ils sont marrons. Ils marchent lentement dans la forêt. Le matin à l'aube, le soir au crépuscule. Leurs bois s'entrecognent. Oui, ils sont les cerfs. Et oui, les cerfs sont de retour avec leur fameux brame. D'ici quelques jours, vous pourrez peut-être assister à quelque chose d'exceptionnel. Le brame du cerf. C'est, il paraît que c'est exceptionnel à écouter et encore plus splendide à voir si on a la chance de voir. Alors c'est sûr, pas de téléphone portable, pas de lumière, pas de walkman, de baladeur, rien du tout, le silence absolu dans la forêt, entre copains éloignés, cachés derrière un arbre, tapis derrière un buisson, pour écouter la nature vivre. Car il n'y a rien de plus beau qu'un cerf qui brame. Le cerf qui brame, c'est un peu comme le gars qui fait le beau sur les réseaux sociaux, quoi, vous voyez, qui poste ses photos, et qui lève le bras et qui lève le doigt en attendant le like, le j'aime, voilà. Et ben lui, le cerf, c'est le matin dans la forêt, et le soir dans la forêt. C'est pas sur les réseaux. Alors, je vous invite à aller découvrir le brame du cerf. Moi, pour ma part, je vais essayer de trouver un endroit pour aller écouter ce brame du cerf. Ce sera une première. Et si on peut, franchement, si on peut vous enregistrer un brame du cerf et vous amener un enregistrement qui vient de nos studios, de nos enregistrements, je le ferai rien que pour vous. C'est sûr, c'est promis. Hein. Il paraît que c'est vraiment extraordinaire. Alors, ça va commencer à partir du 15, donc c'est pour ça que d'ici ce week-end, il y a toujours des petits précoces, hein, il y a des retardataires, il y en a qui vont arriver, je pense, après le 15 octobre, puis il y a des petits précoces, des petits malins, ils se sont dit, tiens, ils sont déjà le long du mur en train de guetter, tu vois, collés à l'arbre, ils se disent, tiens, je vais trouver ce petit coin, je vais revenir là, il va peut-être y avoir une petite biche qui va passer comme ça, tac, tac, tac, tac, tac, voilà, donc n'hésitez pas, allez-y en famille, mais tranquillement, quoi. Et surtout, n'essayez pas d'attraper un cerf. Hein. Là, ce serait compliqué pour vous. Voilà. Bon, en tout cas, le brame du cerf, c'est quelque chose à voir. J'ai pas mis dans les bons plans, dans les agendas, parce que c'est autre encore, c'est différent. Mais trouvez-vous un petit coin, forêt de bord, forêt de, je sais pas, forêt de conche. Tiens, forêt de conche. Dites-nous s'il y a des cerfs dans la forêt de conche qui vont bramer. Je pense bien qu'il y a 2-3 endroits assez sympas pour aller écouter ça, quoi. Voilà, je vous ai parlé tout à l'heure de morceaux de musique qui nous ont fait notre playlist de l'été. Eh ben écoutez, je vais vous trouver ça là, un petit truc qu'on a écouté un bon petit moment. Voilà, c'est ça, c'est parti, c'est rien que pour toi. Ça va te choquer les oreilles si t'es pas habitué. Hein. Allez.

0: Gagaillon Reggae Festival. Poule
1: Tu peux te présenter, Pascal, vas-y, dis-moi comment tu t'appelles, Pascal.
2: Bonjour, moi je m'appelle Pascal, voilà, je suis bénévole à l'association En Pagaille, ça fait ma deuxième année.
3: Voilà, une chanson sur le pouvoir des femmes.
1: Là, on peut l'applaudir bien fort. Qu'est-ce que ça t'apporte quoi, toi, d'être bénévole comme ça dans une association, de t'engager ?
2: Je rencontre énormément de personnes qui ont les mêmes idées, les mêmes principes que moi, c'est-à-dire la cohésion, le partage, l'état d'esprit. Et plus on avance dans le temps, plus on connaît des gens qui nous font connaître des gens et qui nous font encore connaître des gens.
1: C'est le réseau.
2: C'est ça, le réseau.
4: Eh ben, écoute, on vient d'Angers. On est sur les deux jours avec camping et on est en train de partager avec les voisins de camping. En fait, tout le monde, on fait venir les gens. Hier soir, pareil, il y avait plein de monde et on fait venir les gens autour du campement et on profite.
5: C'est parti.
1: Est-ce que tu peux te présenter, nous dire comment tu t'appelles, ton rôle social, ta taille en centimètres, enfin tout ce qu'on... Ton numéro de sécu, approche bien le micro du menton, vas-y.
6: Bonjour, moi c'est Jesse, j'habite à Dieppe.
1: T'as un artiste en particulier que t'es venu voir ?
6: Pas forcément, j'aime bien le reggae en général, donc c'est toujours un plaisir de faire ça. Ouais. Je fais beaucoup de festivals, donc... Un de plus au compteur.
3: Ouais. Moi, je suis la chef de chœur de la chorale de l'association de Joko.
1: Oula, mais ça chante. Bon, vas-y, on commence tout de suite, on rentre dans le vif du sujet. Tu nous pousses une petite chanson, quoi.
3: Ok.
1: Vas-y.
3: Une chanson de Kulinga.
1: Oh. Hein ?

0: Sukate.
1: Tu nous as pas dit ton prénom, c'est quoi ton prénom?
0: Moi c'est Mamari.
1: Mamai, ok Mamai, ouais. Alors vous êtes en camping, Mamai, c'est ça?
0: Mamari!
1: Mamari, ah Mamari, ok, moi j'ai compris Mamai, t'as vu tout de suite les...
0: Ah c'est pas mal aussi.
1: Ouais Mamai, ça va, ça passe, hein. Avec la chanson un peu, tu vois, oh, ouais. C'est le voyage, Mamai. Bon, tu vas le garder Mamai, je suis sûr, on va se revoir et dire, hey, c'est Mamai! Comment ça se fait que vous êtes ici en fait?
0: Bon, on est fans de Lidl Up, hein. Là il y a des fans de Lidl Up.
1: Ah, des fans de Lidl Up, ouais.
0: Voilà,
1: la Normandie, t'étais déjà venu visiter la Normandie?
2: Non, jamais.
1: Jamais, c'est beau. Hein.
2: Et par contre, Gaillon, là on a fait le tour aujourd'hui, c'est magnifique.
1: Ah, ce soir, vous êtes là pour. Vanupier,
2: Vanupier, Scaramucci, Manu Digital aussi, beaucoup. Ouais. Lidl Up,
1: ouais.
2: Ça va être terrible.
1: On est toujours au festival en pagaille à Gaillon, wow. Et on est avec un nouvel invité. Comment tu t'appelles?
3: Ulysse,
1: ça va Ulysse?
3: Oui.
1: Alors, t'aimes bien le festival toi?
3: Oui.
1: T'as quel âge Ulysse?
3: 5 ans.
1: T'aimes bien la musique?
3: Oui.
1: Ton chanteur préféré c'est quoi? C'est qui?
3: C'est Mano.
1: Mano? Toi hier tu m'as parlé vite fait d'un festival qui, ouais, était en train de voir le jour.
4: Donc,
1: là c'est quoi?
4: Il y a une petite association sur Holt en Seine, enfin qui s'appelle Holt en Seine, donc c'est à Holt, c'est vers le Tréport, donc entre la frontière du 76 et la Somme quoi. Et puis donc ils ont fait une petite édition là qui a bien marché, et puis du coup ils veulent se lancer pour une deuxième édition donc l'année prochaine là, donc sont en projet.
1: Donc voilà. faut rester actif sur les réseaux.
4: Exactement.
1: Ça s'appelle comment?
4: Donc c'est Holt en Seine.
1: Holt en Seine.
4: Ouais.
1: Bah écoute Pascal, tu nous as dit pas trop longtemps, donc est-ce que tu as un dernier mot à ajouter avant de repartir? Parce que toi en ce moment tu t'occupes, ton poste c'est quoi?
5: Là tout de suite là c'est l'accueil.
1: D'accord.
5: Les bracelets, on fait rentrer les gens et après je vais être un petit peu au point info pour renseigner les gens.
1: Voilà. Les gens sont sympas?
5: Ah les gens sont super sympas.
1: Ouais.
5: Il y a une super ambiance, le public est génial. Ils nous rendent bien l'accueil. Voilà.
1: Ouais. Voilà, c'était des petits témoignages du festival en pagaille. Le gars a dit la frontière. En Normandie, on a monté des frontières. Alors, c'est quand même énorme, quoi. Je vous propose tout de suite de glisser avec un morceau de musique de Yanis Odua qui était présent justement en pagaille festival avec le jeune FNX.
6: Ils ont connu des choses heureuses.
1: Ils ont connu des choses heureuses.

0: Ah oui, c'était bon ça. Vous savez, depuis l'année dernière où je suis là le vendredi, j'ai mon reporter ambulant qui est souvent dans son camion. J'ai essayé de le joindre au téléphone. Est-ce qu'il est par ici? Est-ce que monsieur Antoine El Jardinos est dans les parages? Bonjour jeune homme.
1: Yes,
0: La liaison téléphonique fonctionne à merveille. Comment ça va, mon cher Antoine?
1: Bah, ça va bien, il fait beau. Comme d'habitude, je prends la route pour aller voir des belles personnes. Donc, tout va bien.
0: C'est la rentrée pour toi?
1: Ça fait déjà 15 jours que c'est un peu à fond à bloc, quoi.
0: Un peu à fond à bloc. De quel coin tu es en ce moment, là? Tu te diriges vers où?
1: Alors là, il y a un quart d'heure que je suis parti du Marais dernier. Et puis... je prends la direction hébroïcienne.
0: Oh, tu viens me voir.
1: On va essayer. C'est pas sûr, mais on va essayer. Voilà. Ah ouais. Et puis, cette semaine, on était sur la préparation du prix Bayeux, le prix des reporters de guerre qui se déroulera la première semaine d'octobre. Et je conseille à tous les Normands qui nous écoutent, hein, les Rouennais ou les Hébroïciens, d'aller voir ces expos, parce que vous aurez la chance d'en rencontrer des reporters de guerre, des vrais, des gens qui vous permettent de savoir ce qui se passe sur les espaces de guerre. Voilà.
0: D'accord. Et c'est où ça?
1: C'est à Bayeux.
0: À Bayeux, c'est le prix de reporter de guerre de Bayeux.
1: le prix Bayeux, c'est à Bayeux. On est à peu près cohérent. Ouais. Et nous, on embarque 130 jeunes qui vont nous faire des reportages vidéo, des reportages radio. On fait un journal qui s'appelle Citoyens du Monde. Et d'accord. On fait une performance avec trois journalistes de presse écrite où on fait 24 pages en une semaine avec des élèves.
0: Voilà. C'est pour les étudiants, pour les lycéens, tout le public, en fait. Il faut s'inscrire avant, j'imagine, ça doit être sur place.
1: Là, c'est déjà orchestré depuis juin avec les profs, et puis là, on va à la rencontre des élèves pour savoir s'ils ont envie d'écrire, ou envie de filmer, ou envie de faire des reportages audio. Voilà.
0: D'accord, ok, très bien. Bon, écoute, ça c'est plutôt pas mal. Je sais pas si t'écoutais la radio déjà dans ton véhicule avant de venir. Est-ce que t'as eu la chance d'entendre le brame du cerf que j'ai pu diffuser à l'antenne tout à l'heure?
1: Alors, malheureusement, au Marais Vernier, on n'a pas encore principe actif. En air. Et puis j'étais avec ma nouvelle collègue qui s'appelle Marine, que tu vas peut-être rencontrer tout à l'heure. Et en fait, nous étions en train de faire un débrief de la journée d'hier.
0: Voilà. D'accord, ok. Bonjour Marine, on te salue. Les auditeurs de Rouen et d'Evreux te saluent et se joignent à moi. J'espère que tu vas bien et que tu es bien assis confortablement dans le magnifique véhicule roulant d'Antoine. Voilà.
1: En forme.
0: Marine, en deux mots, qui tu es? Qu'est-ce que tu fais avec notre reporter ambulant?
2: Bonjour, je connais Antoine depuis une vingtaine d'années. On avait commencé ensemble à l'époque des plateaux télé sur des salons à Montreuil-d'Orcher. Et donc, je reviens avec lui, là, cette année, pour participer aux différents travaux qui sont effectués sur la région. Donc voilà, je vadrouille avec Antoine. Et il fait de la route pas mal.
0: C'est ça. Il est jardinier, reporter et routier, quoi. C'est un peu ça.
2: J'essaie de prendre le volant de temps en temps parce que...
0: faut le ménager, faut le faire dormir un petit peu. Super. Impatient de te rencontrer, Marine, du coup. Et est-ce que vous avez déjà entendu le brame du cerf, vous, déjà, quelque part? Vous êtes allé voir cette...
1: Oui. Tu sais, moi, j'ai fait lycée agricole. Alors, la première année au lycée agricole, tu vas passer une soirée à faire le brame du cerf.
0: D'accord, ok. Toi, t'as fait le brame du cerf, toi?
1: Moi, je fais le brame, pour que le cerf vienne me voir. Pour ton info, pour tous les gens qui sont dans l'heure, mais plus de mon côté, il y a un super festival Zanzibar à Conteville. Conteville à côté de Honfleur, entre Honfleur et Coutemer. Voilà.
0: Il n'y a pas de cerf.
1: Et c'est samedi 12.
0: Samedi 12, d'accord, ok, très bien. Bon bah il faut aller se mouvoir du côté de là-bas. Antoine, bah je te remercie d'avoir pris quelques temps. J'espère que tu as ton kit main libre, hein, parce que tu sais, c'est quand même interdit de téléphoner en conduisant.
1: Sur les mains.
0: Voilà,
1: sur les mains,
0: c'est ça. Bien, moi, c'est exactement. Eh ben on va s'écouter un morceau de musique. D'ailleurs, on a déjà passé quelques reportages qu'on a pu faire ensemble sur les différents festivals où on est allé vadrouiller. Et puis là, on va changer de style. Tu vois, on était un peu dans l'afro, dans le reggae et tout. Et là, en fait, c'est une découverte. J'avais des stagiaires de seconde fin d'année dernière qui m'ont fait découvrir ce morceau que je n'aurais pas été certainement cherché dans ma playlist, en tout cas. Donc voilà, c'est Instinct Animal avec Folie. D'ailleurs, à cette heure-là, je ne sais même plus si c'est Instinct Animal le groupe ou si c'est le nom du morceau. Je suis désolé pour vous. Mais je ne sais plus. En tout cas, voilà, je vais mettre ça. Et puis, on se voit tout à l'heure. Allez, bye bye.
1: Allez, bonne
0: Antoine.
1: Journée.
0: À bientôt. Salut. Voilà, c'était Antoine, notre ami, et donc là, on va s'écouter ce super morceau de musique. Attendez, je vous l'envoie, il est juste par ici. Voilà, il est là. Voilà, non, ça c'était l'automate, c'est un problème de latérisation de mes mains.

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4: Passez une bonne journée à la matinale sur 102.4 FM, sur Rouen, sur Évreux, sur toute la région qui capte. Et voilà, à vous de savoir où ça capte. Et oui, sinon nous avons un répondeur. Alors le répondeur, c'est le 02 32 62 57 32. T'as un cri de gueule, un coup de cœur, quelque chose qui te déplaît, un bon conseil, quelque chose qui va pas, quelque chose qui va, un concert, un festival à nous communiquer, t'as envie de passer un message. Dis donc, je t'aime. Ben voilà, tu l'envoies, tu le laisses sur le répondeur et puis c'est diffusé tous les matins. Enfin, on va pas non plus diffuser ton message tous les matins, mais c'est diffusé entre 8h et 9h dans le pire reste à venir, la matinale de Principe Actif et HDR du lundi au vendredi. Voilà, de 8h à 9h. Ça, c'est dit.
5: Ouais, c'est bon ça, hein.
4: Ah oui, tu sais, c'est la folie du karaoké. Ouais, t'as vu, Céline Dion vient faire un concert en France, et donc là, ben, quand Céline Dion vient faire un concert en France, t'as tous les gens qui sont là en train d'essayer de la suivre. L'autre jour, je vous raconte un peu ma vie. L'autre jour, je découvrais TikTok, voilà, je découvrais TikTok, alors je découvrais façon manipulation, hein, parce que TikTok, on le connaît, mais... Et du coup, je suivais des lives, en fait. Je me suis pris à suivre des lives pour voir ce que ça faisait. Bon, on aura l'occasion d'en discuter, hein. Je sais pas s'il y a des liveurs de TikTok qui nous écoutent, mais bon, va falloir m'expliquer 2-3 trucs quand même. Parce que faire des lives plantés devant son téléphone à juste lire les commentaires des gens qui disent « Ouais, c'est super, il y a Scrooge72, merci Scrooge72 pour la rose que tu m'as envoyée. » Clink, clink, clink, t'entends clink, clink. « Oh, merci Katana 68, bon, pour le cœur que tu m'as envoyé. » Et là, ça dure des heures. Donc, bon, peu d'intérêt, finalement. Voilà, mais bon, ça c'est dit. Mais, à un moment donné, je suis tombé sur un live, non pas un live, 3, 4, 5 lives de gens qui étaient devant l'hôtel de Céline pour, comment dire, pour leur filmer en train de sortir de son hôtel. Voilà, les gens comme ceux qui voulaient le capturer comme ça, là, devant son hôtel. Ils étaient tous en live direct live, et devant ça, donc je me suis dit, tiens, Céline, puis je me suis un peu renseigné sur Céline, elle vient faire un concert en France, puis il y a déjà eu un grand karaoké, voilà, des grands karaokés. Alors si toi t'es fan de Céline et fan de karaoké, n'hésite pas à venir chanter dans nos studios, je te donnerai le micro, je te mettrai l'instru, je te mettrai tout ce qu'il faut, tu vois, un grand caribou sera là aussi, même si tu veux, pour t'accueillir. Je sais pas si vous faites des karaokés, vous en faites des karaokés, vous? Non, vous en faites pas, hein. Vous n'en faites pas des karaokés. Bon, voilà, en tout cas. Il est 8h47, passé de quelques minutes, vous êtes bien sûr Principe Actif, ouais. Il est 8h47, passé de quelques minutes, vous êtes sur Principe Actif, HDR. Vous êtes à Rouen, vous êtes à Évreux, à Verneuil-sur-Avre, à Nonancourt, à Breteuil, à Conches, et vous êtes partout dans le monde, sur Internet, sur RDS, ah oui, sur tout le DAB+. Sachez que vous êtes dans la matinale. Il est 8h47 si vous roulez à vive allure sur la 154, ouais, dans votre camion ou votre voiture, vous avez ça dans vos oreilles, et ben c'est la matinale du vendredi matin, c'est la Friday Morning Fever. Allez, on s'enchaîne un petit morceau de musique, un vrai morceau de musique, et ben ça aussi, ça va vous claquer les oreilles. Attention, c'est parti.

0: Oh bah c'est bien, c'est bien. Et ça va passer à la télé, non?
1: Ça va pas passer à la télé, ça va passer à la radio.
0: À la radio, tiens, et c'est quelle radio alors? Sans être...
1: Oui. Principe actif à Évreux.
0: Oui.
1: HDR à Rouen.
0: Oui, bah merci de toutes ces précisions.
2: HDR, principe actif.
3: Ah oui, HDR, principe actif, voilà, deux copains. Je vous ai trouvé, alors j'ai pas énormément de bons plans, je suis en train de relire mes petites notes. Voilà, alors attendez, qu'est-ce que j'ai trouvé? Au 106, qu'est-ce qui se passe au 106? Ah bah j'ai pas la date qui est écrite, je crois que c'est dimanche. Attendez, bon, on laisse tomber parce que je vais vous trouver ça juste avant qu'on se quitte quand même. Par contre, je à la traverse, à Cléon, il est bon d'en parler dès maintenant. Il y a le 24e tremplin de la traverse. Alors ça, il y a un peu de temps. C'est le dimanche 13 décembre 2026. Voilà, la traverse organise son 24e tremplin. Voilà, à partir de 15h30, les groupes sélectionnés se produiront en public à la traverse lors d'une audition ouverte, en première partie d'un concert professionnel. Voilà, les prix, par exemple, si vous gagnez, imaginez, vous gagnez, vous êtes avec vos copains, vous avez envie de vous inscrire. Je vais vous dire comment on s'inscrit après, tu vas voir. Le groupe lauréat remportera une première partie d'un des concerts phares de la traverse dans la saison 2027, dans le cadre d'un engagement professionnel, avec une captation vidéo de sa prestation réalisée lors du tremplin, et librement exploitable à des fins promotionnelles. Des prix spéciaux pourront être également proposés par des partenaires du tremplin. Voilà, par contre, ce qui est intéressant, c'est de savoir quand est-ce qu'on s'inscrit. Ah bah oui, les musiciens souhaitant participer doivent transmettre leur dossier de candidature avant le 29 octobre. Il y a encore un peu de temps, mais. Par mail à communication@latraverse.org. Alors c'est pas compliqué, hein. Tu tapes sur Google la traverse, hop, et tu vas trouver le règlement à télécharger. Voilà, donc ça c'est quand même assez intéressant d'aller se confronter à ça et puis de se dire tiens voilà, je fais un petit tremplin quoi. Voilà. Bon bah ça je voulais vous le dire maintenant parce que après ce sera trop tard. Voilà. Hein, c'est vrai ou pas? Alors, allez, on approche de la fin. Il est 8h53. Mangiti Jam, Jere Jeff. Ouh. Ah c'est beau ça. Ah oui c'est beau ça. Oh j'adore.

Hey, Mangadef à tous nos amis du Sénégal et bienvenue à ceux qui nous prennent actuellement. Vous êtes sur Principe Actif, c'est la fin de la matinale, oui, c'est passé si vite. Merci d'avoir laissé vos oreilles ouvertes pendant cette petite heure. Voilà, ça va être l'heure de rendre l'antenne, de se quitter, de laisser nos amis de RFI vous donner les bonnes informations. Eh ben... pour moi, c'était cool de reprendre aujourd'hui et de vous avoir avec moi. Je sais, toi, derrière toi, ta radio, au volant de ta voiture, sur ta bicyclette, dans ton bureau, chez toi, avec ta famille. Allez, on s'écoute un dernier morceau. Je sais pas si on va pouvoir le laisser en entier. On se retrouve, bien sûr, la semaine prochaine, à la même heure, à 8h. C'est parti, c'est rien que pour toi. Bye bye. Et celui-là aussi, il nous a transporté tout l'été. Ah oui, ah oui. Amateur de sensations fortes. Montez son...

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2: Et à la une, Clotilde, une explosion comparable à un petit séisme hier soir dans le sud du Liban. La destruction de tunnels sous une ancienne position stratégique du Hezbollah par l'armée israélienne. On appelle notre correspondant à Beyrouth dans un instant. À la une également, une nouvelle nuit de frappes russes sur Kiev et l'intensification des bombardements qui bouleversent le quotidien. Reportage à suivre dans une école où les cours se déroulent désormais bien souvent sous terre. Dans ce journal également, la rupture des relations diplomatiques acté hier par l'Algérie avec les Émirats Arabes Unis. Et puis à Paris, le retour tant attendu de Céline Dion demain soir. Après 6 ans d'absence, les fans du monde entier affluent vers la capitale française. Et notre dossier vous raconte son parcours extraordinaire.
0: Mission accomplie, écrit Benjamin Netanyahou sur ses réseaux.
2: Après le dynamitage hier soir par l'armée israélienne des infrastructures souterraines enfouies sous les collines de Alitaer, site stratégique repris par Israël au Hezbollah il y a quelques jours, plus de 1000 kilos d'explosifs ont été utilisés dans l'opération et l'explosion a provoqué une secousse équivalente à un petit séisme de magnitude 4,1 selon l'agence américaine de sismologie. Son onde de choc a été ressentie dans tout le sud du Liban. Bonjour Paul Ralifé.
3: Bonjour Julien, bonjour à toutes et à tous.
2: En direct de Beyrouth, au-delà de l'ampleur de l'opération, peut-on parler de la destruction de ces tunnels comme d'un coup dur pour le Hezbollah? Quelle était l'importance pour lui de cette crête d'Alitaer?
3: Eh bien, Alitaer abritait le quartier général de l'une des 3 unités territoriales du Hezbollah chargées de la défense du Sud-Liban. Badr, qui est le nom de cette unité, avait la responsabilité du secteur central qui comprend le district de Nabatieh et la ville éponyme au nord du fleuve Litani. L'emplacement stratégique de la colline à plus de 600 mètres d'altitude permettait de dominer la vallée du Litani et une grande partie du Sud-Liban. Israël affirme avoir détruit plus de 2 km de tunnels sur les 8 kilomètres creusés au cœur de la colline. Ces infrastructures comprenaient des dépôts d'armes et de munitions, un complexe de commandement central, des quartiers d'habitation et d'importantes réserves de vivres.
2: L'armée israélienne continue donc ses frappes et ses opérations dans le sud du Liban malgré le cessez-le-feu, alors que les négociations entre les deux pays doivent reprendre dans 4 jours. Cette destruction risque-t-elle de compromettre les discussions, Paul ?
3: Julien, il est peu probable que le Liban décide de ne pas participer au prochain round de pourparlers à Rome. Même s'il ne l'affirme pas ouvertement, les dirigeants libanais ne sont pas mécontents qu'Israël accomplisse la tâche qu'ils s'étaient eux-mêmes assignée, c'est-à-dire le désarmement du Hezbollah et le démantèlement de ses infrastructures. Il faut aussi établir un lien entre la destruction de Alitaer et le redéploiement de l'armée libanaise et des services de sécurité dans la ville voisine de Nabatieh cette semaine. La question du désarmement total du Hezbollah dans le district de Nabatieh et le retour de cette région dans le giron de l'État sera probablement au centre du prochain cycle de négociations.
2: Paul Ralifé à Beyrouth pour RFI, merci beaucoup. Dans la région du côté de l'Iran, la nuit semble avoir été calme. Autour du détroit d'Ormuz, les ministres des Affaires étrangères de l'Iran et de la Corée du Sud ont par ailleurs évoqué le sujet quelques jours après que Séoul a confirmé envisager sa contribution pour sécuriser la navigation dans le passage et que Téhéran a menacé le pays de conséquences graves.
0: Plus de 700 drones ukrainiens abattus et 2 morts cette nuit en Russie.
2: Alors que du côté de Kiev, une frappe russe a provoqué un incendie dans un immeuble résidentiel et blessé au moins 8 personnes. Hier, c'est l'attaque d'un centre commercial du pays qui a tué au moins 5 personnes et fait 67 blessés. L'intensification des frappes russes qui complique de plus en plus le quotidien des Ukrainiens et notamment celui des plus jeunes. Comment maintenir un semblant de normalité à l'école alors que les alertes se multiplient et durent parfois presque toute la journée? Les établissements tentent de s'adapter à l'image de cette école de l'Est de Kiev où les cours se déroulent désormais en grande partie sous terre. Reportage Lucas Lazo.
4: Dans les sous-sols de l'école Winston Churchill, il a fallu pousser les murs pour faire rentrer les pupitres des élèves de primaire. Les classes ne sont séparées les unes des autres que par un drap tendu par un fil.
5: Bien sûr, faire des cours dans ces conditions, c'est une véritable torture pour les enfants. Une véritable torture.
4: 10 jours à peine après la rentrée, Yulia, l'institutrice, est épuisée.
5: Si vous regardez la carte des alertes aujourd'hui, vous verrez que nous n'avons pas la possibilité de faire cours dans les salles de classe. Ce n'est possible que lorsqu'il n'y a pas d'alerte, ce qui est devenu improbable aujourd'hui.
4: Avec cette menace constante, le quotidien s'organise sous terre à la lueur blafarde des néons.
5: On est même arrivé à faire de l'éducation respiration physique et à chanter doucement. On peut aussi sortir dans un petit couloir et prendre un peu de repos à l'écart du bruit général.
4: Dans l'abri, l'air est étouffant. Dès que l'alerte prend fin, les enfants remontent, profiter d'un rayon de soleil sous l'œil inquiet de leur enseignante.
5: Ils sont extrêmement fatigués. Ils ont mal à la tête. Tout cela affecte évidemment leur état psychologique. Ils deviennent très agités.
4: Faute de place dans les abris, les élèves les plus âgés alternent entre cours en présentiel et enseignement à distance. Lucas Lazo, Kiev, RFI.
2: Et face à la multiplication des frappes russes, la visite de Volodymyr Zelensky hier au Canada et la promesse du Premier ministre Mark Carney de débloquer 218 millions d'euros pour fournir des moyens de défense aérienne à Kiev. Un accord sur la production de drones a également été conclu. Volodymyr Zelensky qui annonce aussi une rencontre avec Donald Trump fin septembre à New York. Du côté de Moscou, le porte-parole du Kremlin a affirmé hier que la Russie envisage un nouveau cycle de négociations avec Kiev et Washington aux Émirats Arabes Unis.
0: Les Émirats Arabes Unis avec qui l'Algérie a acté le divorce hier.
2: Alger a annoncé la rupture de ses relations diplomatiques avec Abu Dhabi et demandé à l'ambassadeur des Émirats de quitter son territoire dans les 48 heures, évoquant des agissements provocateurs sans plus de précision. Le gouvernement algérien indique avoir pris cette décision après avoir épuisé toutes les voies permettant de préserver les relations bilatérales. Elles se dégradent depuis plusieurs années, alors que l'Algérie accuse le pays d'ingérence dans les affaires de plusieurs États de la région. C'est ce que nous explique Adlène Mohamedi, chercheur au CERI Sciences Po.
6: L'escalade est de plus en plus perceptible. Et là, il semblerait que la diplomatie algérienne ait décidé de franchir le pas. Alors, de quoi s'agit-il concrètement? On sait déjà, par exemple, que les Émirats ont soutenu, par exemple, en Libye, un acteur qui se prit, par exemple, en Libye, un acteur qui se présenté comme assez clairement hostile à Alger, à savoir Khalifa Haftar.

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1: Une mesure sociale annoncée, Julien, au Japon, le salaire minimum augmenté de 5% pour la deuxième année consécutive.
0: Pas de quoi faire rattraper au pays son retard en la matière, alors que le SMIC horaire est désormais de 1177 yens, 6,50 euros environ, contre plus de 12 euros par exemple en France et au Royaume-Uni. Près de 40% des salariés japonais n'ont qu'un emploi précaire et nombre d'entre eux sont donc au SMIC. Alors comment joindre les deux bouts avec un tel salaire? À Tokyo, Bruno Duval.
2: Deux repas par jour, c'est le lot de Keiko, un prénom d'emprunt à sa demande. Elle gagne si peu qu'elle doit faire une croix sur le déjeuner.
3: 50 yens en plus, c'est mieux que rien, mais malgré cette hausse, je ne m'en sortirai toujours pas financièrement. Mon salaire de misère ne me permet pas de payer un loyer, donc je vis toujours chez ma mère alors que j'ai près de 40 ans. Mais maman aussi n'a qu'un emploi précaire, donc elle est au SMIC. Ce qui veut dire que quand elle sera à la retraite, elle ne touchera qu'une pension d'un montant dérisoire. Et c'est là que toutes les deux, on sera encore plus dans le pétrin.
2: Ce restaurateur emploie plusieurs jeunes qu'il rémunère au salaire minimum. Il accuse le coup.
4: Je me réjouis que mon personnel gagne un peu mieux sa vie, car ça ne doit pas être facile de boucler ses fins de mois avec un SMIC aussi peu élevé. Après, 10% de hausse salariale en deux ans, c'est compliqué à gérer pour moi en termes de trésorerie. D'autant que mes recettes ne sont pas mirobolantes, puisqu'en raison de l'inflation qui est au sommet, beaucoup de Japonais se serrent la ceinture, donc sortent moins qu'avant. Bref, les temps sont durs pour tout le monde.
2: Pour autant, la première ministre Sanae Takaichi, qui est ultra-libérale sur le plan économique, vient d'annoncer que le SMIC horaire n'atteindra 1500 yens, 8 euros, que dans les années 2030. Et non avant la fin des années 2020, comme avait promis son prédécesseur Shigeru Ishiba, lui, un conservateur modéré. Bruno Duval, Tokyo, RFI.
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Hey hey, good morning auditrice, auditeur, good morning à toi aussi, la graine de violence urbaine et l'ectoplasme polymorphe. Te voilà au beau milieu d'une heure, même au tout début d'une heure de prise d'otage auditive, durant laquelle ton cœur, ton corps et tes oreilles vont être transpercés par les ondes de la bande FM, du DAB+, du réseau internet. Alors, je sais que tu attends en train de te préparer, monte le son. Attache ton pantalon, enlève tes chaussons, lève-toi, danse, bouge, pars au boulot, commence ta journée, mais sache aujourd'hui mon bon ami que nous sommes le 11 septembre et qu'il fait déjà 24 degrés, non pas ici mais ailleurs, et qu'aujourd'hui c'est la Saint-Théodora et qu'on va passer une excellente journée.

Yes, papa, buongiorno, amigo. Ah, j'adore ce ton libre, cette musique italienne. Eh oui, bonjour à tous une nouvelle fois. Buongiorno, come desetro italiano, che pa, la pasta. Eh oui, tu nous prends, sache que tu es mon bon ami dans le retour de la matinale. Bon, les autres, ça fait déjà une semaine qu'ils ont repris. Voilà, moi, j'arrive ce matin. Un peu fraîchouillant. Et je vous souhaite bien le bonjour, amis rouennais, amis hébroïciens, amis vernoliens, amis gravignais, oui, amis de tout le département de l'Eure et du monde entier, si tu nous écoutes sur le DAB+. Si tu es passé là par hasard, tu roulais peut-être, t'es sur la route... Et tu es passé autour d'Evreux et t'as fait le petit check pour trouver une bonne station de radio. Et bah tu es sur la radio Principe Actif, une radio associative qui dure depuis presque 25 ans maintenant, il me semble. Et avec une bande de fous qui est aux commandes et qui fait perdurer cette prise d'otage auditive, comme on aime le dire. Voilà. Eh ben écoute, on souhaite une très très belle journée à tous ceux qui arrivent. Ce matin, c'est la reprise. Ce matin, il fait un petit soleil bleu. On est content. On s'approche de l'automne tranquillement, mais voilà, c'est la fin de l'été. L'été qui a été bien dense pour ma part. Je vous ai ramené d'ailleurs une playlist ce matin qui a quand même traîné dans mon été, que j'ai beaucoup croisé ces musiques là que vous allez entendre ce matin. Ça nous a fait danser au rythme des festivals, des soirées endiablées, des gosses qui nous font découvrir de la musique des fois qu'on n'écouterait pas s'ils étaient pas là. Voilà. Donc on va commencer par une petite nana qui est... qu'envoie du steak, qu'envoie très fort, qu'on a eu la chance de découvrir sur scène au No Logo BZH. Voilà, c'est Meryl et ça envoie dur dès le matin, je crois. C'est parti, c'est sur Principe Actif, HDR, c'est rien pour toi. Welcome in a deep place, original Meryl.

0: Eh ben, on est toujours en direct du No Logo et on est avec un jeune festivalier. Comment tu t'appelles ?
1: Moi, je m'appelle Gabin.
0: Gabin, ça va Gabin ?
1: Ouais, super.
0: Ouais, qu'est-ce que tu fais dans la vie, toi, Gabin ?
1: Moi, je kiffe la vie.
0: Tu kiffes la vie ?
1: Ouais. C'est mon premier festival de reggae et puis ça me fait grave plaisir, quoi, parce que, on va avoir des stars un peu, quand même.
2: Ah ouais. Thomas, qui, du coup, est originaire des îles.
0: D'accord.
2: Et qui m'a parlé du festival. Et qui m'a dit, faut vraiment que tu fasses ton premier festival, faut que ça soit No Logo.
0: No Logo.
2: Et je suis arrivé l'année dernière, j'avais un peu peur.
0: Ouais.
2: Et en vrai, j'étais direct à l'aise. Et là, cette année, j'ai pas hésité une seconde.
0: En même temps, la Bretagne et le reggae associés, c'est forcément quelque chose qui va bien se passer.
2: Il y a aucun doute. Il y a aucun doute.
0: Sans blaguer, festival No Logo, qu'est-ce qui t'amène en Bretagne ? T'es breton peut-être ?
3: Déjà, je suis breton.
0: Approche bien le micro.
3: Déjà, je suis breton et ça fait 4 ans que je viens là. On est bien en famille, tout le monde, tu vois.
0: T'as des artistes que tu viens voir plus particulièrement ou tu viens pour l'ambiance ou...
3: Pour tout.
0: Pour tout.
3: Les artistes, l'ambiance, l'humain, tu vois. L'humain. On retrouve l'humain un petit peu ici, tu vois.
4: Oh. Ils sont loin de chez eux.
0: Comment tu t'appelles?
4: Hello.
0: Tiens-le le micro toi-même, hein, vas-y. Hein.
4: Ouais, merci.
0: Salut,
4: parce que
0: hello,
4: je suis autonome. Mais
0: voilà, ouais. Latéralisé, tout. Tu connais ta droite, ta gauche et tout.
4: Ça dépend des fois.
0: Ça dépend des fois. Qu'est-ce qui t'amène nos logos en Bretagne?
4: La musique, évidemment, ouais. La bonne ambiance, okay. Un super festival à taille humaine, sans pub, avec des...

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1: Oh bah c'est bien, et c'est, ça va passer à la télé, non?
2: Ça va pas passer à la télé, ça va passer à la radio.
1: À la radio, tiens, et c'est quelle radio alors? Sans être...
2: Oui. Mon principe actif à Évreux.
1: Oui.
2: HDR à Rouen.
1: Oui, bah merci de toutes ces précisions.
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4: Et voilà, ça va pas passer à la télé, mais ça va passer à la radio. Bah ouais, ce matin, j'ai décidé de vous faire vivre un petit peu nos reportages de l'été, les festivals. On est allé au No Logo. Si vous connaissez pas, si vous êtes jamais allé, que vous avez envie de découvrir. Bon, maintenant, il va falloir attendre l'année prochaine, hein, c'est au mois d'août, mais ils vont fêter les 10 ans. Alors c'est celui de BZH, hein, parce qu'il y a aussi les puristes qui vont aller du côté du Jura là-bas dans l'est de la France, qui est tout à fait qui est très très bien aussi. Hein. D'ailleurs ils ont fait carton plein cet été pour un festival qui devait pas avoir lieu et finalement ils ont vendu des billets sans avoir une programmation. Bon ils avaient une jauge de 4-5 000 personnes je crois et donc c'était full avant même que les gens connaissent la programmation. Et l'année prochaine en Bretagne, bah oui en Bretagne parce qu'on est bien en Bretagne. C'est les 10 ans du No Logo BZH. Je ne peux que vous conseiller de guetter les promotions qui vont arriver hein, rapidement pour la billetterie avant l'été, les early machin, là, tous les billets que vous payez pas très cher. Il faut y aller, vous inquiétez pas, c'est du bon son. Si vous aimez le reggae, si vous aimez la world music, si vous aimez la Bretagne, l'ambiance festive, conviviale, bah, c'est un moment de partage assez sympathique. Voilà, on est allé aussi du côté du festival en pagaille. On était assez chargé finalement. Alors en pagaille, on les avait reçus par téléphone, notre ami Pascal, le président. On l'a croisé d'ailleurs sur le No Logo aussi, là-bas en Bretagne. En pagaille, si vous connaissez pas, là c'est vachement plus près, hein, c'est du côté de Gaillon. C'était exceptionnel cette année et je crois qu'ils sont déjà en route pour la troisième édition qui s'annonce être vraiment extraordinaire. Voilà, bon, on s'écoutera un petit...

Un petit reportage dans Pagaille tout à l'heure, mais là on va s'écouter un petit morceau de musique. Alors ça c'est du brand new, je crois, hein. C'est sorti il y a pas très longtemps, quelques jours ou quelques semaines. On s'écoute ça maintenant, puis on se retrouve juste après.

oui, tout le monde tourne, tout le monde danse, la fièvre du vendredi matin, le Friday Morning Fever. Voilà. Le morceau qu'on a écouté juste avant, c'est Chronix, avec Sweet Danger. C'était smoothie, hein, c'était bien, hein, c'était pas mal. Hein. Alors, vous avez remarqué que, bon, on a eu une bonne sécheresse cette année, l'herbe était toute cramée. Et dès que la pluie est arrivée, qu'est-ce qui est revenu? La mauvaise herbe directement. Voilà, et puis aujourd'hui la pelouse repousse, on approche de l'automne, mais vous dites, mais pourquoi ils nous racontent tout ça? Eh oui, pourquoi je vous raconte tout ça? Bah parce qu'en fait, on arrive à l'automne. Et à l'automne, qu'est-ce qui va se passer? Attendez, ne bougez pas, je vais vous envoyer ça vite fait dans les oreilles et vous allez me dire si vous savez ce que c'est.

Alors, on trouve, on lève le doigt dans la voiture. Les enfants ont trouvé derrière. Ils sont marrons, ils marchent lentement dans la forêt. Le matin à l'aube, le soir au crépuscule. Leur bois s'entrecogne. Oui, ils sont les cerfs. Et oui, les cerfs sont de retour avec leur fameux brame. D'ici quelques jours, vous pourrez peut-être assister à quelque chose d'exceptionnel. Le brame du cerf. C'est, il paraît que c'est exceptionnel à écouter et encore plus splendide à voir si on a la chance de voir. Alors c'est sûr, pas de téléphone portable, pas de lumière, pas de walkman, de baladeur, rien du tout, le silence absolu dans la forêt, entre copains éloignés, cachés derrière un arbre, tapis derrière un buisson, pour écouter la nature vivre. Car il n'y a rien de plus beau qu'un cerf qui brame. Le cerf qui brame, c'est un peu comme le gars qui fait le beau sur les réseaux sociaux, quoi, vous voyez, qui poste ses photos, et qui lève le bras et qui lève le doigt en attendant le like, le j'aime, voilà. Et ben lui, le cerf, c'est le matin dans la forêt, et le soir dans la forêt. C'est pas sur les réseaux. Alors, je vous invite à aller découvrir le brame du cerf. Moi, pour ma part, je vais essayer de trouver un endroit pour aller écouter ce brame du cerf. Ce sera une première. Et si on peut, franchement, si on peut vous enregistrer un brame du cerf et vous amener un enregistrement qui vient de nos studios, de nos enregistrements, je le ferai rien que pour vous. C'est sûr, c'est promis. Il paraît que c'est vraiment extraordinaire. Alors, ça va commencer à partir du 15. Donc, c'est pour ça que d'ici ce week-end, il y a toujours des petits précoces, il y a des retardataires, il y en a qui vont arriver, je pense, après le 15 octobre. Puis il y a des petits précoces, des petits malins, ils se sont dit, tiens, ils sont déjà le long du mur en train de guetter, tu vois. Ouais, collé à l'arbre, ils se disent, tiens, je vais trouver ce petit coin, je vais revenir là. Il va peut-être y avoir une petite biche qui va passer comme ça, tac, tac, tac, tac, tac. Voilà. Donc n'hésitez pas, allez-y en famille, mais tranquillement, quoi. Et surtout, n'essayez pas d'attraper un cerf, hein. Là, ça serait compliqué pour vous. Voilà. Bon, en tout cas, le brame du cerf, c'est quelque chose à voir. J'ai pas mis dans les bons plans, dans les agendas, parce que c'est autre encore, c'est différent. Mais trouvez-vous un petit coin, forêt de bord, forêt de, je sais pas, forêt de conche. Tiens, forêt de conche. Dites-nous s'il y a des cerfs dans la forêt de conche qui vont bramer. Je pense bien qu'il y a 2-3 endroits assez sympas pour aller écouter ça, quoi. Voilà, je vous ai parlé tout à l'heure de morceaux de musique qui nous ont fait notre playlist de l'été. Eh ben écoutez, je vais vous trouver ça là, un petit truc qu'on a écouté un bon petit moment. Voilà, c'est ça, c'est parti, c'est rien que pour toi. Ça va te choquer les oreilles si t'es pas habitué.

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1: Tu peux te présenter, Pascal, vas-y, dis-moi comment alors, tu t'appelles, Pascal.
2: Bonjour, moi je m'appelle Pascal, voilà, je suis bénévole à l'association En Pagaille, ça fait ma deuxième année.
3: Voilà, oh. Une chanson sur le pouvoir des femmes.
1: Là, on peut l'applaudir bien fort. Qu'est-ce que ça t'apporte quoi, toi, d'être bénévole comme ça dans une association, de t'engager?
2: Je rencontre énormément de personnes qui ont les mêmes idées, les mêmes principes que moi, c'est-à-dire la cohésion, le partage, l'état d'esprit. Et plus on avance dans le temps, plus on connaît des gens qui nous font connaître des gens et qui nous font encore connaître des gens.
1: C'est le réseau.
4: Eh ben, écoute, on vient d'Angers. On est sur les deux jours avec camping. Et on est en train de partager avec les voisins de camping.
1: Ok, ouais, d'accord.
4: En fait, tout le monde, on fait venir les gens. Hier soir, pareil, il y avait plein de monde et on fait venir les gens autour du campement et on profite.
1: Est-ce que tu peux te présenter, nous dire comment tu t'appelles, ton rôle social, ta taille en centimètres, enfin tout ce qu'on. Ton numéro de sécu, approche bien le micro du menton, vas-y.
5: Bonjour, moi c'est Jesse, j'habite à Dieppe.
1: T'as un artiste en particulier que t'es venu voir?
5: Pas forcément, j'aime bien le reggae en général, donc c'est toujours un plaisir de faire ça. Ouais. Je fais beaucoup de festivals, donc un de plus au compteur.
3: Ouais. Moi, je suis la chef de chœur de la chorale de l'association de Joko.
1: Oula, mais ça chante. Bon, vas-y, on commence tout de suite, on rentre dans le vif du sujet. Tu nous pousses une petite chanson, quoi.
3: Ok.
1: Vas-y.
3: Une chanson de Kulinga.
1: Oh.

0: Sukate.
1: Tu nous as pas dit ton prénom, c'est quoi ton prénom?
0: Moi c'est Mamai.
1: Mamai, ok Mamai. Voilà. Alors vous êtes en camping. Mamai, c'est ça?
0: Mamari.
1: Mamari, ah Mamari, ok. Moi bon, j'ai compris Mamai, t'as vu tout de suite les.
0: Ah c'est pas mal aussi.
1: Ouais, Mamai, ça va, ça passe. Hein. Avec la chanson un peu, tu vois. Oh, ouais. C'est le voyage, Mamai. Bon, tu vas le garder, Mamai, je suis sûr, on va se revoir. Hey, c'est Mamai. Comment ça se fait, vous êtes ici en fait?
0: Bon, on est fans de Lidia. Hein. Là, il y a des fans de Lidia.
1: Ah, des fans de Lidia, ouais.
0: Voilà.
1: La Normandie, t'étais déjà venu visiter la Normandie?
2: Non, jamais.
1: Jamais, c'est beau. Hein.
2: Et par contre, Gaillon, là, on a fait le tour aujourd'hui, c'est magnifique.
1: Ah, ce soir, vous êtes là pour. Vanupier,
2: Scaramucci, Manu Scaramucci. Digital aussi, beaucoup. Ouais. Lidiop, ouais. Ça va être terrible.
1: On est toujours au festival en pagaille à Gaillon, ouais. Et on est avec un nouvel invité. Comment tu t'appelles?
3: Ulysse.
1: Ulysse, ça va Ulysse?
3: Oui.
1: Alors, t'aimes bien le festival toi?
3: Oui.
1: T'as quel âge Ulysse?
3: 5 ans.
1: T'aimes bien la musique?
3: Oui.
1: Ton chanteur préféré c'est quoi? C'est qui?
3: C'est Mano.
1: Mano? Toi hier tu m'as parlé vite fait d'un festival qui, ouais, était en train de voir le jour.
4: Donc,
1: là c'est quoi?
4: Il y a une petite association sur Holt en Seine, enfin qui s'appelle Holt en Seine, donc c'est à Holt, c'est vers le Tréport, donc entre la frontière du 76 et la Somme quoi. Et puis donc ils ont fait une petite édition là qui a bien marché. Et puis du coup ils veulent se lancer pour une deuxième édition donc l'année prochaine là, donc c'est en projet.
1: Donc voilà. faut rester actif sur les réseaux, ça s'appelle comment?
4: Donc c'est Holt en Seine.
1: Holt en Seine.
4: Ouais.
1: Bah écoute Pascal, tu nous as dit pas trop longtemps, donc est-ce que t'as un dernier mot à ajouter avant de repartir? Parce que toi en ce moment tu t'occupes, ton poste c'est quoi?
5: Là tout de suite là c'est l'accueil.
1: D'accord.
5: Les bracelets, on fait rentrer les gens et après je vais être un petit peu au point info pour renseigner les gens.
1: Voilà. Les gens sont sympas?
5: Ah les gens sont super sympas.
1: Ouais.
5: Il y a une super ambiance, le public est génial. Ils nous rendent bien l'accueil. Voilà.
1: Ouais. Voilà, c'était des petits témoignages du festival en pagaille. Le gars a dit la frontière. En Normandie, on a monté des frontières. Alors, c'est quand même énorme, quoi. Je vous propose tout de suite de glisser avec un morceau de musique de Yanis Odua qui était présent justement en pagaille festival avec le jeune FNX.
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0: Vous savez, depuis l'année dernière où je suis là le vendredi, j'ai mon reporter ambulant qui est souvent dans son camion. J'ai essayé de le joindre au téléphone. Est-ce qu'il est par ici? Est-ce que monsieur Antoine El Jardinos, El Gardinos, est dans les parages? Bonjour, jeune homme. La liaison téléphonique fonctionne à merveille. Comment ça va, mon cher Antoine?
1: Bah, ça va bien, il fait beau. Comme d'habitude, je prends la route pour aller voir des belles personnes. Donc, tout va bien.
0: C'est la rentrée, c'est la rentrée pour toi?
1: Ça fait déjà 15 jours que c'est un peu à fond à bloc, quoi.
0: Un peu à fond à bloc. De quel coin tu es en ce moment, là? Tu te diriges vers où?
1: Là. Alors là, il y a un quart d'heure que je suis parti du Marais dernier. Et puis, je prends la direction Ébroïcienne.
0: Oh, tu viens me voir?
1: On va essayer, c'est pas sûr, mais on va essayer. Voilà. Ah ouais. Et puis, cette semaine, on était sur la préparation du prix Bayeux, le prix des reporters de guerre qui se déroulera la première semaine d'octobre. Et je conseille à tous les Normands qui nous écoutent, hein, les Rouennais ou les Ébroïciens, d'aller voir ces expos parce que vous aurez la chance de rencontrer des reporters de guerre, des vrais, des gens qui permettent de savoir ce qui se passe sur les espaces de guerre. Voilà.
0: D'accord. Et c'est où ça?
1: La Bayeux.
0: Bayeux, oui, c'est le prix de reporter de guerre de Bayeux.
1: le prix Bayeux, c'est Bayeux. On est à peu près cohérent. Ouais. Et nous, on embarque 130 jeunes qui vont nous faire des reportages vidéo, des reportages radio. On fait un journal qui s'appelle Citoyens du Monde. Et d'accord. On fait une performance avec trois journalistes de presse écrite où on fait 24 pages en une semaine avec des élèves. Voilà.
0: C'est pour les étudiants, pour les lycéens, pour tout le public, quoi, en fait. Faut s'inscrire avant, j'imagine, ça doit être sur place.
1: Là, c'est déjà orchestré depuis juin avec les profs, et puis là, on va à la rencontre des élèves pour savoir s'ils ont envie d'écrire, ou envie de filmer, ou envie de faire des reportages audio. Voilà.
0: D'accord, ok, très bien. Bon, écoute, ça c'est plutôt pas mal. Je sais pas si t'écoutais la radio déjà dans ton véhicule avant de venir. Est-ce que t'as eu la chance d'entendre le brame du cerf que j'ai pu diffuser à l'antenne tout à l'heure?
1: Alors, malheureusement, au Marais dernier, on n'a pas encore principe actif. Et puis j'étais avec ma nouvelle collègue qui s'appelle Marine, que tu vas peut-être rencontrer tout à l'heure, et en fait, nous étions en train de faire un débrief de la journée d'hier. Voilà.
0: D'accord, ok. Bonjour Marine, on te salue, les auditeurs de Rouen et d'Evreux te saluent et se joignent à moi. J'espère que tu vas bien et que tu es bien assis confortablement dans le magnifique véhicule roulant d'Antoine. Voilà.
1: En forme.
0: Marine, en deux mots, qui tu es, qu'est-ce que tu fais avec notre reporter ambulant?
2: Bonjour, je connais Antoine depuis une vingtaine d'années. On avait commencé ensemble à l'époque des plateaux télé sur des salons à Contreville-d'Orcher. Et donc je reviens avec lui là cette année pour participer aux différents travaux qui sont effectués sur la région. Donc voilà, je vadrouille avec Antoine. Et fait de la route pas mal.
0: C'est ça. Il est jardinier, reporter et routier, quoi. C'est un peu ça.
2: J'essaie de prendre le volant de temps en temps parce que.
0: Ouais, faut le ménager, hein, faut le faire dormir un petit peu. Super. Impatient de te rencontrer, Marine, du coup. Et est-ce que vous avez déjà entendu le brame du cerf, vous, déjà quelque part? Vous êtes allé voir cette.
1: Oui. Tu sais, moi, j'ai fait le lycée agricole. Alors, la première année au lycée agricole, tu vas passer une soirée à faire le brame du cerf.
0: D'accord, ok. Toi, t'as fait le brame du cerf. T'as fait le brame du cerf, toi.
1: Moi, je fais le brame. Pour que le cerf vienne me voir. Pour ton info, pour tous les gens qui sont dans l'heure, mais plus de mon côté, il y a un super festival Zanzibar à Conneville. Conneville à côté de Honfleur, entre Honfleur et Coutemer. Voilà.
0: Il n'y a pas de cerf.
1: Et c'est samedi 12.
0: Samedi 12, d'accord, ok, très bien. Bon bah il faut aller se mouvoir du côté de là-bas. Antoine, bah je te remercie d'avoir pris quelques temps. J'espère que tu as ton kit main libre, hein, parce que tu sais, c'est quand même interdit de téléphoner en conduisant.
1: Sur les mains.
0: Voilà, c'est ça.
1: Bien, moi,
0: exactement. Eh ben, on va s'écouter un morceau de musique. D'ailleurs, on a déjà passé quelques reportages qu'on a pu faire ensemble sur les différents festivals où on est allé vadrouiller. Et puis là, on va changer de style. Tu vois, on était un peu dans l'afro, dans le reggae et tout. Et là, en fait, c'est une découverte. J'avais des stagiaires de seconde fin d'année dernière qui m'ont fait découvrir ce morceau que je n'aurais pas été certainement chercher dans ma playlist, en tout cas. Donc voilà, c'est Instinct Animal avec Folie. D'ailleurs, à cette heure-là, je sais même plus si c'est Instinct Animal le groupe ou si c'est le nom du morceau. Je suis désolé pour vous, mais je ne sais plus. En tout cas, voilà, je vais mettre ça et puis on se voit tout à l'heure. Allez, bye bye.
1: Allez, bonne
0: Antoine.
1: Journée,
0: à bientôt. Salut.
1: Plus.
0: Voilà, c'était Antoine, notre ami, et donc là, on va s'écouter ce super morceau de musique. Attendez, je vous l'envoie. Il est juste par ici. Voilà, il est là. Voilà, non, ça c'était l'automate. C'est un problème de

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4: Passez une bonne journée à la matinale sur 102.4 FM, sur Rouen, sur Évreux, sur toute la région qui capte. Et voilà, à vous de savoir où ça capte. Et oui, sinon nous avons un répondeur. Alors le répondeur, c'est le 02 32 62 57 32. T'as un cri de gueule, un coup de cœur, quelque chose qui te déplaît, un bon conseil, quelque chose qui va pas, quelque chose qui va, un concert, un festival à nous communiquer, t'as envie de passer un message. Je t'aime. Ben voilà, tu l'envoies, tu le laisses sur le répondeur et puis c'est diffusé tous les matins. Enfin, on va pas non plus diffuser ton message tous les matins, mais c'est diffusé entre 8h et 9h dans Le Pire Reste à Venir, la matinale de Principe Actif et HDR du lundi au vendredi. Voilà, de 8h à 9h. Ça, c'est dit.
5: Ouais, c'est bon ça, hein.
4: Ah oui, tu sais, c'est la folie du karaoké. Ouais, t'as vu, Céline Dion vient faire un concert en France, et donc là, ben, quand Céline Dion vient faire un concert en France, t'as tous les gens qui sont là en train d'essayer de la suivre. L'autre jour, je vous raconte un peu ma vie. L'autre jour, je découvrais TikTok. Voilà, je découvrais TikTok. Alors, je découvrais façon manipulation, hein, parce que TikTok, on le connaît, mais... Et du coup, je suivais des lives, en fait. Je me suis pris à suivre des lives pour voir ce que ça faisait. Bon, on aura l'occasion d'en discuter, hein. Je sais pas s'il y a des liveurs de TikTok qui nous écoutent, mais bon, va falloir m'expliquer 2-3 trucs quand même, parce que faire des lives plantés devant son téléphone à juste lire les commentaires des gens qui disent « Ouais, c'est super, il y a Scrooge72, merci Scrooge72 pour la rose que tu m'as envoyée. » Clink, clink, clink, t'entends clink, clink. « Oh, merci Katana 68, bon, pour le cœur que tu m'as envoyé. » Et là, ça dure des heures. Hein. Donc, bon, peu d'intérêt, finalement. Voilà, mais bon, ça c'est dit. Mais, à un moment donné, je suis tombé sur un live, non pas un live, 3, 4, 5 lives de gens qui étaient devant l'hôtel de Céline pour leur filmer en train de sortir de son hôtel. Voilà, les gens comme ça qui voulaient le capturer comme ça, là, devant son hôtel, ils étaient tous en live direct. Live. Et devant, donc, je me suis dit, tiens, Céline. Puis je me suis un peu renseigné sur Céline. Elle vient faire un concert en France. Puis il y a déjà eu un grand karaoké. Voilà, des grands karaokés. Alors, si toi, t'es fan de Céline et fan de karaoké, n'hésite pas à venir chanter dans nos studios. Je te donnerai le micro, je te mettrai l'instru, je te mettrai tout ce qu'il faut. Tu vois, un grand caribou sera là aussi, même si tu veux, pour t'accueillir. Je sais pas si vous faites des karaokés, vous en faites des karaokés, vous? Non, vous en faites pas, hein. Vous n'en faites pas des karaokés. Bon, voilà, en tout cas. Il est 8h47, passé de quelques minutes, vous êtes bien sûr, Principe Actif, ouais. Il est 8h47, passé de quelques minutes, vous êtes sur Principe Actif, HDR. Vous êtes à Rouen, vous êtes à Évreux, à Verneuil-sur-Ars.

est 8h47 si vous roulez à vive allure sur la 154, ouais, dans votre camion ou votre voiture, vous avez ça dans vos oreilles, et c'est la matinale du vendredi matin, c'est la Friday Morning Fever. Allez, on s'enchaîne un petit morceau de musique, un vrai morceau de musique, et ça aussi, ça va vous claquer les oreilles. Attention, c'est parti.

0: Oh bah c'est bien, et ça va passer à la télé, non?
1: Ça va pas passer à la télé, ça va passer à la radio.
0: À la radio, viens, et c'est quelle radio alors? Sans être...
1: Oui. Principe actif à Évreux.
0: Oui.
1: HDR à Rouen.
0: Oui, bah merci de toutes ces précisions.
2: HDR, principe actif.
3: Oui, HDR, principe actif, voilà, deux copains. Je vous ai trouvé, alors j'ai pas énormément de bons plans, je suis en train de relire mes petites notes. Voilà, alors attendez, qu'est-ce que j'ai trouvé? Au 106, qu'est-ce qui se passe au 106? Ah bah j'ai pas la date qui est écrite, je crois que c'est dimanche. Attendez, bon, on laisse tomber parce que je vais vous trouver ça juste avant qu'on se quitte quand même. Par contre, je à la traverse, à Cléon, il est bon d'en parler dès maintenant. Il y a le 24e tremplin de la traverse. Alors ça, il y a un peu de temps. C'est le dimanche 13 décembre 2026. Voilà, la traverse organise son 24e tremplin. Voilà, à partir de 15h30, les groupes sélectionnés se produiront en public à la traverse lors d'une audition ouverte. En première partie d'un concert professionnel. Voilà. Les prix, par exemple, si vous gagnez. Imaginez, vous gagnez. Vous êtes avec vos copains, vous avez envie de vous inscrire. Je vais vous dire comment on s'inscrit après. Tu vas voir. Le groupe lauréat remportera une première partie d'un des concerts phares de la traverse dans la saison 2027, dans le cadre d'un engagement professionnel, avec une captation vidéo de sa prestation réalisée lors du tremplin, et librement exploitable à des fins promotionnelles. Des prix spéciaux pourront être également proposés par des partenaires du tremplin. Voilà, par contre, ce qui est intéressant, c'est de savoir quand est-ce qu'on s'inscrit. Ah bah oui, les musiciens souhaitant participer doivent transmettre leur dossier de candidature avant le 29 octobre. Il y a encore un peu de temps, mais. Par mail à communication@latraverse.org. @latraverse.org. Alors c'est pas compliqué, hein, tu tapes sur Google la traverse, hop, et tu vas trouver le règlement à télécharger. Voilà, donc ça c'est quand même assez intéressant d'aller se confronter à ça et puis de se dire tiens voilà, je fais un petit tremplin quoi. Voilà. Bon bah ça je voulais vous le dire maintenant parce que après ce sera trop tard. Voilà. Hein, c'est vrai ou pas? Alors, allez, on approche de la fin. Il est 8h53. Ah c'est beau ça. Ah oui c'est beau ça. Oh j'adore.

Hey, Mangadef à tous nos amis du Sénégal et bienvenue à ceux qui nous prennent actuellement. Vous êtes sur Principe Actif, c'est la fin de la matinale, oui, c'est passé si vite. Merci d'avoir laissé vos oreilles ouvertes pendant cette petite heure. Voilà, ça va être l'heure de rendre l'antenne, de se quitter, de laisser nos amis de RFI vous donner les bonnes informations. Et pour moi, c'était cool de reprendre aujourd'hui et de vous avoir avec moi. Je sais, toi, derrière toi, ta radio, au volant de ta voiture, sur ta bicyclette, dans ton bureau, chez toi, avec ta famille. Allez, on s'écoute un dernier morceau. Je sais pas si on va pouvoir le laisser en entier. On se retrouve, bien sûr, la semaine prochaine, à la même heure, à 8h. C'est parti, c'est rien que pour toi. Bye bye. Et celui-là aussi, il nous a transporté tout l'été. Ah oui, ah oui. Amateur de sensations fortes.

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4: 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Il est midi ici à Paris, 10h en temps universel.
5: Grégoire Morelli.
4: Nouvelle avancée des Houthis au Yémen. Ils revendiquent la prise de l'île de Mayoun, située dans le détroit de Bab el-Mandeb. Les forces gouvernementales appuyées par l'Arabie Saoudite peinent à endiguer l'avancée des rebelles soutenus par l'Iran. Les États-Unis commémorent les attentats du 11 septembre, mais 25 ans après ce drame qui a coûté la vie à presque 3000 personnes, de nouveaux documents publiés par le maire de New York révèlent le niveau de pollution de l'air dans le sud de Manhattan après l'effondrement des deux tours, à rebours du discours officiel des autorités de l'époque. Et puis, ces lourdes condamnations prononcées par la justice hongkongaise, trois militants pro-démocratie qui organisaient des veillées en souvenir des massacres de la place Tiananmen et écopent de peines allant de 5 à 7 ans de prison. Les Houthis affirment donc s'être emparés de l'île de Mayoun, située dans le détroit de Bab el-Mandeb. Les rebelles yéménites soutenus par l'Iran actent leur prise de contrôle de ce détroit depuis plusieurs jours. Ils ont frappé à de nombreuses reprises le sud de l'Arabie Saoudite qui soutient les forces gouvernementales et se sont emparés hier de la ville des Mokka sur le bord de la mer Rouge. Mokka dont l'aéroport a été bombardé par l'Arabie Saoudite qui soutient donc le gouvernement yéménite pour repenser l'offensive Houthi. Les Saoudiens ont procédé à de nombreuses frappes également sur le Yémen depuis le début de la semaine, mais Riyad n'a pas réussi à contenir l'avancée des rebelles, Oriane Verdier.
6: Depuis le cessez-le-feu de 2022, les rebelles houthis contrôlaient une grande partie nord du Yémen, le long de la mer Rouge. Cette dernière semaine, ils ont repoussé les lignes vers le sud, face aux forces gouvernementales yéménites et leurs alliés saoudiens. Sur leur route, ils ont bénéficié du manque de préparation de leur adversaire, estime Maïssa Shouja al-Din du Centre pour les recherches stratégiques de Sanaa.
7: Les Saoudiens étaient sereins, ils pensaient avoir réussi à contenir les Houthis et ils avaient un accord avec l'Iran. Le gouvernement yéménite, lui, dépend beaucoup des Saoudiens. Sans eux, ils n'ont pas de ressources et ne peuvent rien faire militairement. D'autre part, ils sont très divisés en interne et manquent de coordination. En face, il semble que les Houthis se soient préparés depuis des mois à ce conflit.
6: Si l'Arabie Saoudite s'est contentée de bombardements aériens, les affrontements terrestres entre forces yéménites, eux, ont tout de même été très lourds en pertes humaines, déplore Maïssa Shouja al-Din.
7: Ces derniers jours ont été très sanglants. Les hôpitaux sur place rapportent un flux continu de blessés et de morts. C'est horrible, on ne peut même pas connaître l'ampleur de la crise humanitaire et plus personne ne s'y intéresse.
6: Maïssa Shouja al-Din craint une contre-offensive d'ampleur dans les jours à venir qui pourrait toucher les grandes villes d'Aden et Sanaa.
4: Et au moins 46 000 personnes ont dû fuir les combats dans le sud-ouest du Yémen depuis l'offensive houthi initiée la semaine dernière. La Russie dit avoir abattu dans la nuit 777 drones ukrainiens au-dessus d'une quinzaine de ses régions et de la Crimée. Sur Telegram, le gouverneur régional de la région de Toula, à environ 200 km au sud de Moscou, rapporte la mort de deux personnes. L'entreprise de vente en ligne russe Ozon déclare pour sa part qu'une attaque de drones ukrainiens a provoqué un incendie sur son site de Saratov. 25 ans après les attentats du 11 septembre, les États-Unis rendent hommage aux victimes de cette attaque qui a tué près de 3000 personnes. C'est le cas à New York, en présence du maire premier maire musulman de son histoire. Le maire qui, avec ses équipes, a rendu public plus de 170 000 pages de documents restés confidentiels jusqu'alors, permettant de nouvelles révélations sur la toxicité de l'air autour de Ground Zero, le lieu où se tenaient les deux tours du World Trade Center. Ces documents montrent que les autorités de la ville savaient que l'air du sud de Manhattan était pollué et dangereux pour la santé après l'effondrement des tours. À l'époque, pourtant, le message adressé aux habitants était l'inverse, Simon Rosé.
8: 5 mois après l'attentat du 11 septembre, en février 2002, Michael Bloomberg, alors maire de New York, déclarait que tous les tests effectués indiquent que la qualité de l'air était dans les limites acceptables. Dans le sud de Manhattan, à proximité de Ground Zero, ce n'était pourtant pas le cas et les autorités de la ville le savaient dès le mois d'octobre 2001. C'est ce que démontrent notamment ces archives rendues publiques cette semaine. Dans l'air et les poussières, on trouvait de l'amiante, du plomb,

0: de la silice et des fibres de verre, mais aussi des substances toxiques issues des incendies qui ont continué à couver pendant des mois. À l'époque, on disait pourtant aux habitants, aux travailleurs, aux secouristes qu'ils pouvaient revenir dans le sud de Manhattan sans danger. Ce n'était pas le cas, et 25 ans plus tard, le nombre de décès dus à des maladies liées au 11 septembre a dépassé celui des victimes de l'attentat en lui-même. C'est ce que déclarait Zoran Mamdani lorsqu'il a rendu public ses documents cette semaine. Près de 3000 personnes ont été tuées ce jour-là, mais des milliers d'autres, y compris les premiers intervenants qui ont passé des mois à travailler sur le site, sont depuis mortes de cancer et d'autres maladies liées aux attentats.
1: Et concernant cette triste date anniversaire, sachez que le vice-président américain J.D. Vance sera lui aussi à New York aux côtés de 4 anciens chefs d'État, les démocrates Joe Biden, Barack Obama et Bill Clinton, ainsi que le républicain George Bush qui présidait le pays le 11 septembre 2001. Le président américain Donald Trump assistera lui à une autre cérémonie au Pentagone, le quartier général du ministère de la Défense également ciblé ce jour-là par un avion détourné par des pirates de l'air de l'organisation djihadiste Al-Qaïda. Vladimir Poutine est en Inde pour participer au sommet des BRICS qui se tiendra ce week-end et pour lequel Pékin a confirmé la participation du président chinois Xi Jinping. Avant la tenue du sommet, Vladimir Poutine et son homologue iranien Masoud Pezeshkian doivent s'entretenir aujourd'hui avec le premier ministre indien Narendra Modi. Il ne fait pas bon commémorer la répression de Tiananmen à Hong Kong. 3 militants qui organisaient des veillées en souvenir des manifestants tués en juin 1989 à Pékin viennent d'être condamnés à de lourdes peines allant de 5 à 7 ans de prison ferme. Les autorités du territoire, désormais sous tutelle chinoise, accusent les 3 militants d'avoir remis en cause la prééminence du Parti communiste chinois. Plusieurs organisations de défense des droits de l'homme dénoncent un procès politique et reprochent aux autorités chinoises de vouloir empêcher toute discussion sur la répression de Tiananmen. Les précisions de Daniel Valot.
2: Les 3 militants font partie d'un groupe qui organisait des veillées dans un parc hongkongais à la mémoire des victimes de Tiananmen. L'Alliance de Hong Kong, aujourd'hui dissoute, gérait également un musée sur les événements de juin 89. Les 3 militants condamnés à plusieurs années de prison ferme sont détenus depuis 2021 et ont été condamnés pour incitation à la subversion, étant accusés de vouloir mettre fin à la dictature du parti unique. Durant plusieurs années, Hong Kong et Macao ont été les seuls endroits du territoire chinois où il était possible de commémorer publiquement la répression de Tiananmen. Mais ces commémorations ont été de facto interdites en 2020 en raison de la loi sur la sécurité nationale adoptée après les manifestations pro-démocratie de 2019. Pour le chef de la police de sécurité nationale à Hong Kong, ces condamnations sont un avertissement sévère à ceux qui envisageraient de commettre des actes similaires. Fin de citation. Pour Amnesty International, elle constitue une triple tragédie pour les militants injustement punis, pour les survivants et les victimes de Tiananmen et pour les générations de Hongkongais privés de la possibilité de discuter de l'un des événements les plus marquants de l'histoire contemporaine de la Chine.
1: Et Daniel Valot, de lourdes peines également condamné par Taïwan, qui affirme que la quête de la démocratie et des droits humains n'est pas un crime et accuse Pékin de mener des procès politiques au nom de la sécurité nationale pour protéger un régime autoritaire. On prend la direction de la France. L'activité économique tricolore n'est pas aussi dynamique qu'espérée. Ce matin, le gouvernement a abaissé sa prévision de croissance pour 2026 à 0,5% contre 0,7% attendu auparavant. C'est le ministre de l'économie et des finances, Roland Lescure, qui en a fait l'annonce lors d'une conférence de presse consacrée à l'actualisation du scénario macroéconomique du gouvernement. C'est la 3e révision à la baisse en moins de 6 mois. Bercy a par ailleurs indiqué une inflation de 2,1% en 2026 avec un pic à 3% à la fin de l'année et un retour à 1,8% en 2027. Roland Lescure explique que cela est spécifique à la France.
3: Quand on compare ces chiffres récents aux chiffres de nos voisins européens, on a clairement un trou d'air spécifique à l'économie française. L'économie française croit moins que ce qui était prévu en début d'année et croit moins que ses partenaires, notamment européens. D'abord parce qu'on est victime à la fois de chocs internationaux qui s'imposent à tous, mais aussi de chocs nationaux spécifiques, le climat, les incertitudes politiques qui ont un impact réel. L'exposition peut être plus forte aux chocs climatiques. Et troisième point, il faut bien le reconnaître, nous n'avons pas de marge de manœuvre budgétaire. L'économie allemande bénéficie aujourd'hui d'un programme historique de relance de l'investissement dans la défense. L'économie italienne bénéficie du plan de relance européen dont nous avons bénéficié du plan de relance européen.

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0: Bonjour, chers collègues.
1: Bonjour, Mireille. Bonjour, Dominique.
2: Bonjour, Mireille. Bonjour à tous.
0: Donc, voilà notre rentrée à tous, là, littéraire. Et donc, pour cette rentrée, cette émission de rentrée, chacun des lecteurs habituels.
1: Ça va aller, Mireille,
0: donc,
1: ça va aller.
0: Philippe, Dominique et Denis aussi. Eh bien, nous allons vous présenter une nouvelle de notre choix et puis on va parler de son auteur. Mais avant, Philippe voulait faire un petit rappel.
1: Ah, moi je fais toujours un petit rappel hein, aux auditeurs. Cette émission passe le deuxième vendredi de chaque mois à 12h30, si je ne m'abuse.
2: À ne pas rater.
1: À ne pas rater, mais il est toujours possible d'écouter l'intégralité de nos émissions sur le site de Principes Actifs. Hein, il y a un bandeau, il y a écrit toutes les émissions, on va à la lettre U, comme un auteur, une nouvelle, et là vous verrez, il y a un menu déroulant et on peut remonter jusqu'à nos toutes premières émissions, vous avez l'embarras du choix.
0: Voilà, parfait.
1: Et il y a les rediffs, disait Dominique.
2: Oui.
1: C'est-à-dire que les émissions parfois sont parfois rediffusées.
0: Dans la semaine.
1: Voilà. Là, on maîtrise moins les horaires.
0: Voilà, c'est un peu aléatoire.
2: C'est la surprise.
0: Mais voilà. Eh bien, pour commencer cette nouvelle rentrée, donc Philippe va commencer et il va nous présenter donc un auteur. Alors, qui s'appelle, je ne voudrais pas écorcher son nom.
1: Rabindranath Tagore.
0: Voilà, donc oui, je te laisse présenter l'auteur et puis on passera ta nouvelle après.
1: C'est plus compliqué qu'André Dupont. Alors Rabindranath Tagore, il est né en 1861 à Calcutta, en Inde britannique à l'époque. Il est mort en 1941 dans cette même ville. Il était partisan, comme Gandhi, d'une Inde indépendante, mais il ne le verra pas puisque l'Inde est devenue indépendante en 1947. Alors, c'est ce qu'on appelle un polymathe. Je crois qu'on avait déjà utilisé ce terme, Mireille, à propos d'autres écrivains. C'est-à-dire un homme érudit dans de nombreux domaines. Alors, en effet, la liste est longue. Hein, il était compositeur, écrivain, poète, dramaturge, journaliste, peintre et philosophe. Excusez du peu. Hein, Pour ce qui nous intéresse dans notre émission, on peut dire qu'il a écrit de nombreuses nouvelles. Alors c'était un novateur, un progressiste, un humaniste. Il eut une profonde influence sur la littérature et la musique du Bengale au début du XXe siècle. Il est devenu un mythe en Inde. Il fut le premier écrivain non occidental à recevoir le prix Nobel en 1913. L'hymne indien, qui est toujours en vigueur, a été composé par Tagore. C'était un artiste protéiforme qui a fait évoluer les mœurs de son pays. Alors, un brahmane, issu d'une caste élevée, qui malgré son rang n'a eu de cesse de remettre en cause ce système archaïque, sans renier pour autant sa culture. Il s'appellera Rabindra, c'est-à-dire le soleil, avait dit son père, car plus tard, comme lui, il ira par le monde, et le monde en sera éclairé. Alors cette prédiction s'est réalisée, jusqu'à sa mort, Tagore n'a cessé d'être Gurudev, son autre nom,

0: qui signifie « montrer le chemin ». D'abord connu en Angleterre, parce qu'il transcrivait lui-même certains de ses ouvrages en anglais, Tagore est surtout célèbre en Europe comme auteur de deux recueils de vers. Alors le premier, c'est le jardinier d'amour, et le deuxième, Gigandjali, c'est-à-dire l'offrande lyrique, traduit par André Gide en 1912. La totalité de ses ouvrages traduits en français ne dépasse pas 25, alors que son œuvre de poète et de penseur comprend environ 120 volumes. Il a eu une vie tragique, il perdit quasiment toute sa famille, femme et enfants, et était très affligé par le déclin du Bengale. Vers la fin de sa vie, il compose son dernier poème en prose, et le réalisateur indien Satyajit Ray adaptera le texte pour en faire un film, Le Monde d'Apu. D'ailleurs, Satyajit Ray adaptera nombre de ses romans et nouvelles. Au cours de sa vie, il a visité plus de 30 pays sur les 5 continents entre 1878 et 1932. Ses déplacements furent primordiaux pour familiariser des publics non indiens à ses travaux et pour diffuser ses idées politiques. Alors, il a fondé un ashram, une université, une école expérimentale. Il défendait la cause des femmes et leur droit à l'éducation et se préoccupait du sort des intouchables, c'est-à-dire des personnes nées de basse caste. Les 4 dernières années de sa vie sont marquées par la maladie. Les poésies qu'il compose alors comptent parmi ses meilleures et sont marquées par la mort. Il meurt en août 41 dans une chambre à l'étage de sa demeure de Jora Sanko, le quartier de Calcutta où il a grandi. Cette vie très riche a fait de Tagore un non-conformiste, un pragmatique et un grand humaniste. Et une toute petite citation pour la fin: le monde me parle en images, mon âme lui répond en chanson.
1: Très bien.
0: Eh bien voilà, Mireille, condensé. Hein.
1: Condensé. Alors, je vous propose d'écouter donc la nouvelle qui s'intitule Le squelette, qui vient d'un recueil intitulé Au bord du Gange et autres nouvelles.
0: Dans la chambre qui avoisinait notre dortoir d'enfant, pendait un squelette. La nuit, ses os cliquetaient sous le jeu de la brise. Le jour, nous nous plaisions à les entrechoquer. C'était le temps où un étudiant de l'école de médecine de Campbell nous enseignait l'ostéologie, car nos tuteurs prétendaient nous inculquer la science universelle. Dans quelle mesure ont-ils réussi? Point n'est besoin de le dire à ceux qui nous connaissent, et mieux vaut sans doute le taire à ceux qui nous ignorent. Bien des années ont passé depuis lors, années au cours desquelles le squelette a disparu de la chambre, comme l'ostéologie de notre mémoire, sans laisser la moindre trace. Récemment, notre maison regorgeait d'invités, et je dus passer la nuit dans cette chambre d'autrefois. En ces parages qui avaient cessé de m'être familiers, le sommeil refusait de venir. Je m'agitais en tous sens et j'entendais l'horloge de l'église voisine sonnant l'une après l'autre toutes les heures de la nuit. La lumière de ma lampe vacilla quelques minutes puis s'éteignit. Ma famille ayant perdu depuis peu quelques-uns de ses membres, l'obscurité devait naturellement m'acheminer vers la pensée de la mort. Par association d'idées, l'image du squelette me revint en mémoire. Tandis que j'essayais de reconstituer le corps dont il avait été revêtu, il me sembla soudain qu'un être rôdait autour de mon lit et allait à tâtons le long des murs. Je percevais son souffle saccadé. Il paraissait chercher quelque objet introuvable et marcher autour de la chambre à pas toujours plus rapide. J'étais dupe, assurément, d'une simple création de mon cerveau surexcité et privé de sommeil, et j'avais pris pour des pas précipités le battement de mes artères dans mes tempes. Et pourtant, je me sentis traversé par un frisson glacial. Pour écarter l'hallucination, je me mis à crier à haute voix. « Qui est là ?» Les pas semblèrent s'arrêter au pied du lit, et une voix répondit « C'est moi, je suis venu examiner mon squelette. » Il eût paru absurde de faire montre de frayeur devant une simple création de mon imagination. Je me contentais de serrer mon oreiller un peu plus étroitement, et je m'écriais d'un ton indifférent « Drôle de besogne à cette heure de la nuit, en quoi ce squelette peut-il donc vous intéresser ?» La réponse parut venir de ma moustiquaire même. « Quelle question! Les os de ce squelette ont entouré mon cœur. Ils ont vu fleurir le charme juvénile de ma 26e année. Comment résisterais-je au désir de les revoir ?»« C'est là, dis-je à mon tour, un désir tout à fait légitime. Continuez donc vos recherches tandis que je m'efforcerai de trouver le sommeil. » Mais, reprit la voix, j'imagine que vous êtes seul. J'entends m'asseoir un moment et bavarder avec vous. Je me plaisais autrefois à discourir au milieu des humains, mais je n'ai pu au cours de ces 35 dernières années que gémir dans le vent au-dessus des bûchers de la mort. Il me serait agréable de m'entretenir à nouveau avec un homme, ainsi qu'au temps jadis. Je sentis qu'un être venait de s'asseoir auprès de mes rideaux. Il fallut me résigner, et faisant appel à toute ma cordialité, j'en serai enchanté, répartis-je. Cherchons ensemble quelques joyeux sujets de conversation. Je n'aperçois pas de sujet plus plaisant que ma propre histoire. Voulez-vous me permettre de la raconter ? La pendule de l'église sonnait 2 heures. Au temps où j'étais jeune et où je demeurais au pays des vivants, un être m'inspirait autant de frayeur que la mort elle-même. C'était mon mari. Je ne puis comparer mes sensations qu'à celles du poisson au bout de l'hameçon. On eût dit, en effet, qu'un étranger m'avait agrippé avec l'hameçon le plus aigu pour m'arracher à la calme béatitude de mon foyer d'enfant. Il ne fallait même pas songer à m'échapper. Mon mari mourut 2 mois après notre mariage, tandis que mes parents et amis pleuraient dramatiquement sur son sort. C'est alors que mon beau-père, après avoir minutieusement examiné ma figure, dit à ma belle-mère « Ne voyez-vous donc pas qu'elle a le mauvais œil ?» « Eh bien, vous m'écoutez. J'espère que mon histoire vous intéresse. »« Énormément, répliquai-je. Le début ne manque pas de fantaisie. » Alors je continue. Je retournais pleine d'allégresse à la maison paternelle. Bien que mon entourage s'efforçât de n'en rien faire paraître, j'avais conscience de posséder une beauté aussi rare que radieuse. Qu'en pensez-vous ? « Bah, cela est très vraisemblable. Mais n'oubliez pas que je ne vous ai jamais vu. Jamais ? Et que faites-vous de mon squelette ? Ah, n'importe, je plaisantais. Comment vous faire admettre, en effet, que ces 2 cavités décharnées aient pu contenir les yeux noirs les plus étincelants et les plus langoureux, ou que le sourire qui illuminait ses lèvres roses ne ressemblait en rien au rictus grimaçant que vous avez connu ? Mais ce vieux squelette rigide vous a caché la réalité comme un faux témoignage. Je sens que j'aimerais bannir à tout jamais le sommeil de vos yeux en évoquant l'image rose et vivante de ma beauté de manière à balayer entièrement le misérable fatras ostéologique qui emplit votre cervelle. J'aurais pu, m'écriai-je, jurer par votre corps si celui-ci n'avait cessé d'exister que, loin d'avoir conservé le moindre vestige d'ostéologie, mon esprit se repaît maintenant de l'image radieuse d'une beauté parfaite dont l'éclat se détache sur le fond noir de la nuit. Je ne saurais en dire davantage. Je n'avais point de compagne, poursuivit la voix. Mon unique frère avait décidé de ne pas se marier. J'étais seul dans le gynécée. J'avais accoutumé de m'étendre dans le jardin, à l'ombre des arbres. Je rêvais que l'univers entier m'adorait, que les étoiles, toujours en éveil, s'enivraient de ma splendeur, que la brise poussait de langoureux soupirs lorsque, sous un prétexte quelconque, elle m'effleurait de son aile, et que si mes pas avaient foulé une prairie consciente, leur simple contact lui aurait fait perdre connaissance. Tous les jeunes gens du monde m'apparaissaient comme brins d'herbe à mes pieds. Et je ne sais pourquoi, mon cœur demeurait triste. Lorsque Shekhar, l'ami de mon frère, fut sorti de l'école de médecine, il devint pour nous le médecin de la famille. Je l'avais déjà aperçu à plusieurs reprises caché derrière un rideau. Mon frère était un homme singulier qui ne se souciait pas d'ouvrir les yeux sur le monde extérieur. Il estimait que ce monde n'était pas assez désert et il s'en éloigna graduellement jusqu'à se retirer dans un coin obscur. Shekhar, étant son unique ami, se trouvait par cela même le seul jeune homme que j'eus l'occasion de rencontrer. Et dans la cour d'adorateurs que j'imaginais lors de mes promenades nocturnes, chaque adolescent prosterné à mes pieds empruntait la figure de Shekhar. Vous m'écoutez ? Que pensez-vous de mon histoire ? Je répondis en soupirant. J'eusse aimé être Shekhar. Attendez un peu, écoutez d'abord la fin du récit. Un jour qu'il pleuvait, j'avais la fièvre, le docteur vint me voir. Ce fut notre première entrevue, je reposais face à la fenêtre et les lueurs du soleil couchant tempéraient la blancheur de mon teint. Lorsque le docteur me regarda, je me mis à sa place et me regardais en imagination. Dans la lumière éclatante du soir, je vis ma figure pâle et délicate, posée comme une fleur languissante sur l'oreiller doux et blanc. Mes boucles folles jouaient sur mon front, tandis que mes paupières timidement baissées répandaient une ombre expressive sur toute ma physionomie. Timidement et à voix basse, le docteur demande à mon frère « Puis je lui tâtai le pouls. Je sortis des couvertures un poignet rond et alangui, et je pensai en le contemplant. Que n'est-il orné d'un bracelet de saphir ? Jamais je n'avais vu tâter un pouls avec tant de gaucherie. Les doigts du docteur tremblaient au contact de mon bras. S'il mesurait l'intensité de ma fièvre, je jaugeais les battements de son cœur. Vous me comprenez ? Très aisément, dis-je, les battements de notre cœur traduisent nos pensées. Après diverses indispositions, suivies d'autant de guérisons, je m'avisais que le nombre des adorateurs qui s'empressaient à ma cour d'amour imaginaire allait en décroissant pour bientôt être réduit à un seul. Et finalement, mon petit univers fut ramené à un docteur et une malade. À l'occasion de mes réceptions, j'avais coutume de me vêtir en secret d'un sari jaune serein. Je nouais autour de mes cheveux une blanche guirlande de fleurs de jasmin. Puis, un miroir à la main, j'allais retrouver ma place habituelle sous les arbres du jardin. Vous pensez sans doute que la contemplation de notre propre beauté doit à la longue devenir fastidieuse ? Mais il n'en était rien, car je ne me voyais pas avec mes propres yeux. J'étais à la fois une et deux personnes. Je m'examinais comme si j'étais à la place du docteur. Je regardais, je subissais le charme, je débordais d'amour. Mais en dépit des attentions délicates que je me prodiguais, un soupir envahissait mon cœur, gémissant comme la brise du soir. Dès ce moment toutefois, je cessais de me sentir seul. Au cours de mes promenades, je suivais en baissant les yeux le jeu de mes orteils petits et délicats qui foulaient le sable, et je me demandais ce qu'eût ressenti le docteur s'il eût été présent. Je me représentais le soleil de midi envahissant le ciel de son éclat, tandis que le silence n'était troublé que par le cri espacé et lointain d'un vautour. Au-delà des murs du parc, le colporteur poussait son cri harmonieux. « Anneau à vendre ! Anneau de cristal !» Et si nous arrêtions l'histoire ici, qu'en pensez-vous ? Oh, ce serait une fin presque acceptable, répondis-je d'un air rêveur. Le tableau demeurait assurément un peu incomplet, mais je passerai facilement le reste de la nuit à y apporter les dernières retouches. Oui, oui, mais il conserverait un caractère trop sévère. Comment y introduire le rire ? Comment amener le squelette au rictus grimaçant ? Laissez-moi donc poursuivre. Dès que le docteur eut acquis une petite clientèle, il prit une chambre au rez-de-chaussée de notre maison et l'aménagea en cabinet de consultation. À cette époque, je m'amusais souvent à l'interroger sur les effets des médicaments et des poisons, comme sur les doses de telle ou telle drogue susceptible de provoquer le décès d'un homme. Le sujet convenait à sa nature et il le traitait avec éloquence. Ces entretiens eurent pour effet de me familiariser avec l'idée de la mort. Et c'est ainsi que l'amour et la mort peuplèrent bientôt seul mon univers intérieur. Mon histoire touche maintenant à sa fin. Nous arrivons à la dernière période. Nous arrivons aussi, murmurai-je, à la dernière période de la nuit. Au bout d'un certain temps, je remarquai chez le docteur une étrange inquiétude. Il paraissait avoir honte d'une chose qu'il s'efforçait de me dissimuler. Il vint une fois, vêtu avec une certaine élégance, emprunter pour la soirée la voiture de mon frère. En proie à une vive curiosité, je résolus d'interroger ce dernier. Après avoir parlé de choses et d'autres, je lui demandai finalement « Au fait, où donc va le docteur ce soir avec ta voiture ?» Mon frère répondit brièvement « À la mort. »« Dis-moi, je t'en conjure, » insistai-je, « où se rend-il réellement ?»« Il va se marier, » répondit mon frère d'une manière plus explicite. « Oh, vraiment ?» m'écriai-je avec un rire bruyant et prolongé. J'appris bientôt que la fiancée était une riche héritière qui devait apporter au docteur une fortune considérable. Mais pourquoi m'avait-il insulté en me cachant ses projets ? L'avais-je jamais prié ? Lui avais-je même demandé de ne pas se marier pour ne pas me briser le cœur ? Les hommes ne méritent aucune confiance. Je n'avais connu qu'un homme dans ma vie et un instant me suffisait pour découvrir cette vérité. Lorsque le docteur revint de son travail et fut prêt à partir, je lui dis en éclatant de rire « Eh bien docteur, vous allez donc vous marier ce soir ?» Non seulement ma gaieté lui fit perdre contenance, mais elle l'irrita violemment. « Comment se fait-il, poursuivis-je, que je n'aperçoive aucun orchestre ?» Il répondit avec un soupir. « Le mariage est-il donc un événement si joyeux ?» Je fus reprise d'un rire inextinguible. « Ah, non, non, non, lui dis-je, c'est impossible. Peut-on concevoir un mariage sans lumière et sans musique ?» J'importunais mon frère à tel point qu'il commanda finalement les préparatifs d'un gai mariage. Je ne cessais un instant de deviser joyeusement de la fiancée, des événements qui allaient se dérouler, de mon attitude en présence de la nouvelle venue. « Et vous, docteur, demandai-je, continuerez-vous à tâter des poux ?» Bien que le travail intérieur de l'esprit demeure invisible, surtout chez les hommes, je peux affirmer que mes paroles perçaient le cœur de mon interlocuteur, ainsi que des dards acérés. Le mariage devait être célébré tard dans la nuit. Avant de partir, le docteur et mon frère prirent un verre de vin sur la terrasse, suivant leur habitude journalière. La lune venait de se lever. Je poursuivis en souriant. « N'avez-vous pas oublié votre mariage ? Il est temps de partir. » Ici, je vous dois un détail. J'avais couru entre-temps jusqu'au dispensaire et j'y avais pris une certaine poudre pour la verser en cachette dans le verre du docteur. Et le docteur vida le verre d'un seul trait. Puis, d'une voix lourde d'émotion et accompagnée d'un regard qui me transperça jusqu'au cœur, « Je vais partir, » dit-il. La musique commença à jouer. Je rentrai dans ma chambre et revêtis ma robe de noces toute tissée d'argent et d'or. Je sortis de leur coffre mes bijoux et mes ornements et m'emparai. Je mis sur mes cheveux le signe rouge qui désigne l'épouse. Et sous les arbres du jardin, je préparai ma couche. La nuit était admirable. Le doux vent du sud dissipait la lassitude du monde. Des senteurs de jasmin et de bella emplissaient le jardin d'allégresse. Le son de l'orchestre me parvenait toujours, mais plus faible. La lumière de la lune pâlissait insensiblement. Le monde, avec l'image du foyer familial que nous portons en nous toute la vie, s'effaçait de mes perceptions, comme une illusion. Alors, je fermai les yeux et je souris. J'imaginais que ceux qui allaient venir contempler mon sourire attardé sur mes lèvres comme une trace de vin rose et que je pénétrais lentement dans la chambre de mes noces éternelles, le visage illuminé par le même sourire. Hélas pour la chambre de mes noces, hélas, hélas pour ma robe tissée d'or et d'argent, lorsque je m'éveillais au son d'un cliquetis d'os qui semblait émaner de moi-même, je me trouvais en présence de trois enfants qui apprenaient l'ostéologie sur mon squelette. Dans cette poitrine où avaient palpité mes joies et mes peines, où les pétales de ma jeunesse s'étaient ouverts un à un, le maître indiquait de son index chacun de mes os. Et ce dernier sourire que j'avais étudié avec tant de sollicitude, en avez-vous aperçu la moindre trace ? Eh bien, comment trouvez-vous mon histoire ? Elle m'a paru fort agréable, répondis-je. En cet instant, le premier corbeau se mit à croasser. Êtes-vous là ? Demandai-je. Personne ne répondit. La lumière du matin entra dans ma chambre.
1: Et vous, alors, est-ce que vous avez trouvé cette histoire très agréable ?
2: Oui, bah voilà comment on se retrouve sous la forme, voilà, sous la forme d'un tas d'os.
1: Bien, alors là, on va passer dans un tout autre univers.
3: Oui. Rien à voir.
1: Voilà, donc celui plus
3: rural.
1: Paysan, voilà, j'allais dire rural, voilà. Donc, Dominique, tu vas nous présenter Maurice Fombeur.
3: Donc voilà, je vais vous parler de Maurice Fombeur. Alors, c'est un poète dont on apprenait les poésies à l'école quand on était enfant. Dans la petite école de campagne de Grosseuve où j'étais, on en apprenait souvent, je me souviens. Surtout à l'automne, par exemple.
2: Tout à fait, j'en ai appris aussi.
3: Voilà, un peu très facile à apprendre pour les enfants. Donc, ce Maurice Fombeur, il est du XXe siècle. Il est né en 1906 et décédé en 1981. On dit qu'il est poète, mais aussi écrivain. Il faisait aussi de la prose. Il est né dans le Poitou, dans un petit village de la Vienne, dans une famille d'agriculteurs, dans un tout petit hameau qui s'appelle Augeron, près de la commune de Bonneuil-Matour, plutôt dans le nord de la Vienne, du côté de Châtellerault. C'est un enfant très sensible apparemment. Il est élevé par ses grands-parents maternels, puisqu'il a perdu sa maman dès la naissance. Son père vit dans la même famille avec eux. Il est très marqué par son enfance dans un petit village, près des bois, près de la forêt, près de la rivière. Et tout ça se déroule, les nouvelles que j'ai choisies vont se dérouler pendant la période 14-18. Il est très bon élève à l'école, il a étudié au collège de Châtellerault, puis à l'école normale de Poitiers en 1922. Il a commencé à écrire très tôt des poèmes, beaucoup de poèmes, des nouvelles. Et souvent, ses poèmes et ses nouvelles ont trait à l'enfance qu'il a vécue. Il est devenu professeur de lettres toute sa carrière, d'abord dans les Vosges, à Arras ensuite, et ensuite en région parisienne à Saint-Germain-en-Laye. Les poèmes et les textes qu'il écrit sont

0: souvent en lien avec mon enfance et la nature. Les nouvelles que j'ai choisies proviennent d'un livre qui s'appelle « La rivière aux oies ». Ce sont des récits qui se déroulent dans le petit village natal qu'il a connu. Les mots qu'il utilise, ce sont les mots de la vie de tous les jours. On disait de lui qu'il écrivait comme il parlait. Il est très vif dès l'école primaire. Il avait la passion des arbres, de la neige et des oiseaux. Les deux nouvelles que j'ai choisies parlent donc des animaux de la campagne. La première s'appelle « Animaux domestiques » et la deuxième « Animaux du soir ».
1: Voilà, alors je vous propose de les écouter maintenant. Et donc on va les mettre l'une à la suite de l'autre. Quoi.
0: Vous êtes pour beaucoup dans cet amour que j'ai de la campagne et de la terre, animaux des champs et des fermes, animaux que je ne puis malgré moi appeler sauvages, et vous, chers animaux domestiques. Je vous ai aimé de très bonne heure. Je marchais à peine que déjà, il fallait courir me relever sous les pattes des chevaux dans l'écurie. Ils me regardaient de leurs gros yeux ovales et clairs, et ils ne m'ont jamais fait aucun mal. J'aimais aussi coucher dans la chambre des valets, au-dessus de l'écurie, auprès des abats-foins, d'où je les entendais racler la nuit et l'aube, secouer leurs chaînes, renacler et se retourner en plein sommeil contre les bafflants sonores. Je les ai souvent conduits à la fosse ou à l'abreuvoir, me hissais sur eux, à bout de bras. Je m'accrochais à leur épaisse crinière de percheron. Même, une fois que je m'étais juché sur le cou de la pélagie, celle-ci, sans s'occuper de moi, avait baissé la tête pour boire d'un seul coup et m'avait envoyé au milieu de la mare. On m'a sorti suffoqué, pouvant à peine pleurer et couvert de vases et de têtards minuscules. Les bœufs m'effrayaient un peu. Je n'aimais pas les voir baver longuement avec des mouches plein les yeux. Et puis Merlet, agacé par ces mouches, avait coincé ma grand-mère contre un mur et lui avait fendu le pouce d'un coup de corne. J'aimais mieux les vaches et les taures que je menais au champ pendant la guerre. Elles allaient deux par deux et parfois, en cours de route, elles posaient leurs mufles sur le cou de la voisine. La chienne, parisienne, me battait les mollets de sa queue, s'attardait à flairer les fossés, puis filait brusquement pour japper en avant à la grande terreur de mon petit troupeau. Elle était excellente pour garder les bêtes parce qu'elle mordait aux pieds, ce qui me dégoûtait un peu. Je la trouvais sournoise, mais chacun son métier, n'est-ce pas? Ce sont les chèvres que j'ai le plus détestées. Leur humeur fantasque me donnait beaucoup de fil à retordre. Au lieu de suivre les vaches, elles s'échappaient pour s'en aller à 2 kilomètres manger des choux-pommes. Ou bien, elles couraient sous les pommiers. Les vaches le font aussi, mais moins. Quand je m'approchais pour les détourner, elles essayaient d'avaler les pommes tout entières. Je me rappelle avoir apporté sur mes épaules, les pattes devant mon cou, un chevreau à demi étouffé avec une pomme à la place de la glotte. J'ai fait ainsi 2 kilomètres. À l'arrivée, le chevreau râlait. Je ruisselais de sueur et de larmes et je fus accueilli plutôt fraîchement. Tu ne pouvais pas lui arracher cette pomme avec la main? J'ai essayé, mais ça avait l'air de lui faire trop grand mal. Pauvre sot, tu aurais mieux aimé le laisser crever sans doute. Cette aventure m'a dégoûté des chèvres pour toute ma vie. Plus tard, à 14 ans, quand mes grands-parents eurent cédé la ferme, je ne gardais plus que 2 chèvres. Titine, la vieille, têtue, diabolique, et son chevreau, l'hérisson, baptisé par moi. Il la suivait partout et rarement dans la voie du bien. Mais là, j'avais pris de l'expérience, je ne le craignais plus. Je poussais même l'audace jusqu'à monter sur la vieille chèvre. La chèvre faisait 3 ou 4 fois le tour du champ à une allure vertigineuse. Je me retenais à ses cornes. Mais une fois, Titine, lassée sans doute de ses manières, après quelques tours de pré au triple galop, fila vers la maison. Son échine pointue me coupait les fesses, et elle allait tellement vite qu'il n'y avait pas moyen de descendre. Ma grand-mère était dans la cour, à surveiller la lessive. Ce fut un beau tapage. « Grande bête, montez sur une chèvre qui est pleine, tu n'en feras donc jamais d'autre !» Il faut avouer, à ma grande honte, qu'elle l'était, en effet. Un voisin, qui avait assisté à la scène, spectateur jovial et désintéressé, s'amusait les jours suivants à me faire savonner les oreilles. Il racontait à ma grand-mère, ce qui était totalement faux, que j'étais au bas de la côte de traversée avec des copains et que la chèvre était attachée à un poteau télégraphique. J'avais beau protester, on croit plus volontiers à un imbécile de 40 ans qu'à un gamin de 12. Je n'ai jamais pu monter sur l'hérisson. Dès que j'étais en selle, si je puis dire, ils couraient se frotter et me frotter aux arbres ou bien les s'enfoncer dans les buissons au grand galop. J'étais obligé de me jeter en arrière à mes risques et périls. Ces plaisirs étaient rares et courts, car j'écourtais autant qu'il m'était possible le temps nécessaire à une chèvre pour se remplir la panse et le bonnet. Je les conduisais dans les luzernes folles et en 20 minutes, montre en main, elles prenaient l'aspect de ballons munis de pattes et de cornes. Cet imbécile, il a encore fait gonfler la chèvre, il la fera crever. La basse-cour m'intéressait peu, et les oies surtout qui, je l'ai souvent remarqué, méritent bien leur renom de bêtises. Avec mon cousin Jean, nous les réunissions et nous les poussions vers l'écurie. Elle la traversait en se dandinant. À la sortie, nous avions placé une pierre au beau milieu du seuil. Elles tombaient toutes les unes après les autres sans chercher à passer à côté. C'était là une de nos grandes joies d'enfant. J'ai aimé surtout les chats, les générations de chats qui se sont succédés dans le cellier, dans la cour et sur la maison. L'un d'eux chassait la nuit et revenait le matin tout mouillé de rosée avec des plumes d'oiseaux dans la gueule. Il passait parmi les dindons et les poules glapissantes en jetant des regards de côté silencieux et dépaysés comme de grands seigneurs chez les dames de la halle.
1: Bon, alors vous avez entendu derrière aussi, nous on a des bruits d'enfants pendant l'enregistrement et les grincements de porte. Bon, voilà. Désolé pour ça. Ça s'entend beaucoup mieux là que quand j'ai...
2: Oui, mais les cris d'enfants venaient fort à propos.
1: Voilà. C'est ça.
0: Donc là, on a écouté une nouvelle qui s'appelait « Animaux domestiques ». Et voilà. Maintenant, on va écouter une autre nouvelle qui s'appelle « Soir aux animaux ». Toujours le même thème. Mes grands-parents couchaient dans un lit vaste comme un bateau, dans un coin de l'immense cuisine. Les chats dormaient tout le jour sous ce lit et s'y retiraient discrètement lorsqu'ils avaient volé quelques morceaux qui ne leur étaient pas destinés. Ma grand-mère les dénichait en rasant les carreaux, sous le lit avec son balai lancé du bout du bras. Je les attendais à sortir et j'essayais de les attraper par la queue lorsqu'ils prenaient le virage contre le montant de la porte pour s'échapper de la cuisine. Ou bien, je les guettais avec mon pistolet à eau dans l'escalier du grenier où ils montaient 4 à 4. « As-tu fini, grande bête ?» criait ma grand-mère. Un jour, c'était le chien qui avait sauté dans la mée et qui, victime de son audace, nageait dans la vaisselle cassée, criant déjà de frayeur en prévision des coups. Puis, il réussit à se dégager et comme ma grand-mère arrivait avec le redoutable balai, il bondit à travers la fenêtre fermée. Lorsque je revins de l'école, je crus qu'un cyclone avait dansé dans la maison. Avec les animaux, ma grand-mère était juste, mais sans faiblesse. Cependant, il la préférait à moi qui les cajolait tout le jour. J'en étais un peu jaloux. Elle ne pouvait sortir de la cour sans avoir sur les talons la chatte Fatou, noire comme du charbon. Le chien capitaine, noir aussi, avec le bout des pattes blanches, et la chèvre Titine qui broutait là en liberté les vrilles de la treille et les mouchoirs de poche mis à sécher avec la même indifférence railleuse. Ce soir-là, ma grand-mère avait mis ses lunettes d'aigle. Elle lisait le journal à demi-voix en dodelinant de la tête au cours de sa lecture et selon son habitude en ne tenant aucun compte de la ponctuation. Elle s'arrêtait seulement quand elle était à bout de souffle, tant au début qu'au milieu des phrases. Mon grand-père était parti tendre des collets. Ses sabots de bois chauffaient au coin du feu pour le retour. Le chien ronflait doucement. La chatte avait gagné, en passant par le dessus de la cheminée, le sommet de la haute pendule franc-comtoise, sa retraite favorite. De là, elle surveillait tous mes gestes, car elle avait eu à se plaindre de moi. J'étais d'ailleurs le seul à craindre. Mon grand-père puisait, si dur avec les chats des voisins, qui s'aventurait chez nous, était tout sucre et tout miel avec elle. Il la prenait sur ses genoux pendant les repas. Parfois, elle avançait la tête pour manger avec lui dans son assiette. Mon grand-père levait au-dessus de cette tête une main menaçante et la regardait avec des yeux qu'il voulait terribles. Mais la chatte faisait la câline et glissait sa tête sous la main levée pour avoir des caresses. Mon grand-père, désarmé, lui donnait un morceau de ragoût et la posait par terre. « Allons, va-t'en, tu m'agaces !» Mais elle remontait toujours. Quelquefois, sans être vue, je lui pinçais la queue. Mon grand-père, la voyant agitée de convulsions, se retournait vers moi et devinait le manège. « As-tu fini à présent, pauvre imbécile ? Capitaine, lui, était un chien sans race et sans originalité. Il avait l'air un peu lent et endormi. Il était si paresseux que mon grand-père indigné s'écriait parfois au milieu de la cour en me prenant à témoin. « Ta chenasse, c'est le roi des inutiles. Et puis tu le caresses et après tu iras toucher le pain, grand cochon. » Mon grand-père aimait ce chien, mais il ne voulait pas le laisser voir. Le chien suivait ma grand-mère et ma tante jusqu'à l'église et il attendait la fin de la messe. Les autres chiens le rossaient sur place, martyrs de la fidélité. Mais il ne perdait pas un pouce de terrain. Mon grand-père trouvait ridicule d'emmener ce chien dans le bourg. D'abord, il n'a pas de collier. Il était vexé parce que ce chien ne voulait pas rester avec lui. Mais, quand il est mort, le chien est allé le voir tous les jours dans sa chambre. Il montait maladroitement les escaliers en faisant un bruit d'enfer. Arrivé là-haut, il posait sa tête sur la main du malade. Mon grand-père lui parlait. « Te voilà, mon vieux capitaine, tu ne me verras pas longtemps en vain. » Et une larme tombait sur l'oreiller. Au bout d'un moment, mon grand-père lui disait « Allons, va-t'en, ma pauvre bête, tu me fatigues. » Le chien redescendait lentement la tête basse. Je n'ai jamais retrouvé ailleurs cette familiarité, cette bonté sévère à l'égard des animaux. On n'en voulait pas dans la maison. Lorsqu'ils y entraient, c'est par une faveur suprême ou le plus souvent, c'est qu'ils profitaient d'un moment d'inattention. Alors, le chien se tenait droit et fier au milieu de la maison. Les chats, jaloux et irrités, rentraient sous le lit. Cela finissait toujours par quelques disputes entre eux à propos d'un os de poulet et on mettait tout le monde dehors à grand fracas. La chatte faisait ses petits chats dans les endroits chauds et douillés, sur les draps empilés dans l'armoire, ou bien sur mon lit, au beau milieu de l'édredon. J'en trouvai trois un soir en allant me coucher. On enveloppa tout ce petit monde dans un sac avec la mère. La chatte, dont la tête sortait, nous regardait avec des yeux suppliants. On les déposa sur un vieux coussin dans un coin du grenier. Lorsqu'il était assez fort, il descendait s'apprivoiser peu à peu. Alors, il prenait place dans les générations de chats de la maison. Tous semblables par le pelage, de chat en chat et de chatte en chat, tous différents par leurs caprices et leurs gourmandises. Souvent même, ils héritaient des noms de ceux qui les avaient précédés. Ils se confondent déjà dans mon souvenir où je sens bien que peu à peu, les vivants tueront les morts. Mais les morts se vengent et emportent les vivants.
3: Voilà.
1: Bah voilà, des jolis.
2: On était en train de parler du statut des animaux dans les campagnes hein, quand on était petit. Et là, c'est étonnant le fait de renommer les animaux comme le précédent. Hein, il y a un côté.
3: Oui, génération de chats.
2: Il ne faut pas s'attacher trop aux animaux domestiques finalement.
1: Ouais. Moi, ça me fait penser que j'habitais à la campagne aussi quand j'étais petite. Oui. C'est vrai qu'on avait un chat tigré et on l'avait appelé chat 2 parce qu'il y avait déjà un chat tigré et donc comme c'était le même, c'était chat 2.
2: Ah, c'est comme dans le film Le Viager avec De Pierre Tchernia, avec Michel Serrault. Il y a Kiki 1, Kiki 2, Kiki 3.
3: Toujours le même épagnol.
2: Voilà.
1: Bah, comme ça, on se trompe pas.
2: On est tranquille.
1: Voilà, c'est ça. C'est comme quand on prend un amant, vaut mieux prendre un amant qui a le même nom que l'autre, que le mari.
2: Alors là, Mireille,
1: parce que sinon, pour pas se.
2: Tu es responsable de tes propos.
1: Donc, après la campagne française et l'Inde, voilà, on va aller dans un tout autre paysage qui est l'Italie. Et donc Denis, alors qui n'a pas pu être présent aujourd'hui, mais donc du coup on a enregistré sa présentation de Dino Buzzati, et ensuite on passera directement donc à la nouvelle qu'il a choisie, qui s'appelle Ubiquité.
2: Voilà, très bien.
1: Alors on y va pour la présentation.
4: Dino Buzzati. Né en 1906 dans le Frioul en Italie, Dino Buzzati a fait ses débuts dans le journalisme au Corriere della Sera, pour lequel il sera correspondant de guerre lors du Second Conflit mondial. C'est avec Barnabo des Montagnes, 1933, et deux ans plus tard, Le Secret du Bosco Vecchio, qu'il inaugure sa carrière littéraire. En 1940 paraît son œuvre majeure, Le désert des Tartares qui rencontre immédiatement un succès.

comme l'un des plus grands écrivains italiens. Il s'est éteint en 1972. Je me tâte encore pour savoir si j'en parlerai ou non à mon directeur. Il vient de m'arriver une aventure fantastique et terrible. Ce n'est pas que je n'ai pas confiance en mon directeur, nous nous connaissons depuis tant d'années. Je sais qu'il m'aime bien, il ne me ferait jamais une méchanceté. Loin de lui l'idée de désirer ma perte, mais le journalisme est une maudite passion. Un jour ou l'autre, sans le vouloir, pour que le journal fasse belle figure, c'est sûr comme 2 et 2 font 4, il me mettrait dans le pétrin. Dans mon cas, on n'est jamais trop prudent. C'est déjà un risque d'écrire ces pages dans mon journal personnel. Si jamais il tombait sous les yeux de quelqu'un et que le bruit s'en répandit, qui pourrait me sauver? Tout ça à cause d'une de mes vieilles marottes. J'ai toujours eu un faible pour la littérature noire, la magie, les histoires de fantômes, les mystères. Ma petite bibliothèque ne contient rien d'autre. Parmi les livres que je possède, il en est un, manuscrit, de plus de 200 pages, grand format, qui a au moins 2 siècles. Le frontispice, comme cela arrive souvent à beaucoup de vieux livres, a été arraché. Tout le reste est une succession ininterrompue de mots de 3, 4 et 5 lettres en caractère latin cursif, absolument incompréhensible. Je prends une page par hasard. Pra, Phi, Silon, Itz, Tita, Chi, Dordor, Shiba, Spu, Spoon, Eas, Pioge, Onemo, Kai. Je l'ai déniché il y a plusieurs années chez un vieux brocanteur de Ferrare qui n'y attachait aucune importance. Un spécialiste m'expliqua que ce livre n'était autre qu'un de ces tabulari segreti qui avaient commencé à se répandre au XVIIe siècle. Leur texte, à en croire les nécromanciens, était le fruit de révélations. Et leur secret consistait en ceci. Dans la série interminable et monotone des mots dépourvus de sens, à un certain endroit se trouve une formule magique, apparemment semblable à tout le reste. Il suffit de la lire une fois à haute voix pour être investi de facultés surhumaines, celle de prédire l'avenir, par exemple, ou de déchiffrer la pensée d'autrui. La difficulté réside dans l'identification de la formule au milieu de ce chaos illimité. Vous allez penser que, pour tomber juste sur les mots fatidiques, la chose la plus simple est de lire à haute voix le livre de la première à la dernière page. Même si on doit y passer des mois, de toute façon, cela en vaut la peine. Mais vous n'y êtes pas. La formule n'est valable que si, au cours de sa lecture, elle n'est pas précédée d'autres mots. Il faut en somme commencer pile par le mot juste. C'est aussi difficile que de découvrir une aiguille dans une meule de foin, étant donné les dimensions du texte. Sans parler de l'éventualité que l'aiguille n'existe peut-être même pas. Sur 100 tabulaires secrets, me dit l'expert, il y en a au moins 99 en circulation qui sont des faux. Un autre prétendait même qu'il n'y en avait plus qu'un seul au monde et que tous les autres étaient des mystifications. De plus, il se demandait si cet unique exemplaire était encore efficace, car la formule perd de son pouvoir quand on l'a utilisée une seule fois. Quoi qu'il en fût, davantage pour conjurer le sort que pour autre chose, j'avais pris l'habitude chaque soir avant de me mettre au lit, d'ouvrir le livre au hasard et de lire, en commençant à un endroit quelconque de la page, 2 lignes à haute voix. Comprenez-moi bien, ce n'est pas que j'y croyais, c'était seulement une sorte de petit rituel propitiatoire. On ne sait jamais, et puis ce n'était guère fatigant. Eh bien, le soir du 17 mai de cette année, après que j'eus lu à haute voix mon passage vespéral choisi au hasard, malheureusement je ne me souviens plus lequel parce que sur le moment je ne ressentis rien d'insolite et en conséquence je ne le notais pas. Un changement survint en moi. Je m'en aperçus quelques minutes plus tard, c'était comme une heureuse sensation de légèreté et de vivacité physique. J'en fus agréablement surpris, je ne sais pas pourquoi, mais d'habitude je suis toujours tellement fatigué.

Mais, de toute façon, il était tard et il ne me restait rien de mieux à faire que de me mettre au lit. Pendant que je défaisais ma cravate, je me souvins que j'avais oublié là-bas dans mon bureau le livre que je voulais lire au lit, précisément ce soir-là, Capot me tapant de Ronald XVI, édité chez Garzanti. Au même moment, je me retrouvais dans mon bureau. Comment avais-je fait pour arriver jusque-là? Je sais bien que je suis étourdi de profession, mais il était absurde que je ne me souvienne pas être allé d'une pièce à l'autre, et pourtant il en était ainsi. Je ne m'en étonnais pas outre mesure, pourtant, car il m'arrive de faire une chose en pensant à une autre. Mais le phénomène se répéta dans l'immédiat sous une forme encore plus impressionnante. N'ayant pas trouvé le livre dans mon bureau, je me rappelais l'avoir oublié au journal. Au même moment, je me retrouvais au journal, rue de Solferino, 28, au deuxième étage pour être précis, dans la pièce où je travaille, qui était dans l'obscurité. J'allumais, regardais l'horloge, 9h20. Étrange. Avant d'enlever ma cravate, j'avais retiré ma montre, j'avais vu l'heure, 9h18. Impossible que tout cela se soit passé dans l'intervalle de 2 minutes. Bien, mais cela ne me disait pas comment j'étais venu jusque-là. Je ne me souvenais absolument de rien. Je ne me rappelais pas être sorti de chez moi, je ne me rappelais pas avoir pris la voiture, je ne me rappelais pas le chemin suivi, je ne me rappelais pas être entré au journal. Qu'est-ce qui m'arrivait? Je sentis la sueur me couler dans le dos, des doutes horribles se glissaient en moi, une faiblesse cérébrale, ou pire encore. J'avais entendu parler de tumeurs au cerveau qui se révélaient par des symptômes de ce genre. Et puis, tout à coup, il me vint une idée absurde, ridicule, insensée, qui avait pourtant cela de bon, qu'elle excluait l'hypothèse d'une maladie, et pour cette raison, elle était plutôt rassurante. De plus, elle expliquait point par point ce qui m'était arrivé. Voici l'idée, et si je m'étais transporté instantanément de chez moi au journal, par un phénomène surnaturel? Et si ce soir, j'étais tombé sur la formule magique et que j'eusse acquis le don légendaire de l'ubiquité? C'était une hypothèse puérile, une idiotie. Mais pourquoi ne pas tenter une expérience tout de suite? Je pensais, je veux me retrouver chez moi. C'est très difficile d'exprimer avec des mots le sentiment de l'être à qui l'improviste passe du monde réel que nous connaissons tous dans une sphère différente et mystérieuse. Je n'étais plus un homme, j'étais quelque chose de supérieur, je possédais un immense pouvoir que personne n'avait jamais exercé. Tout à coup, effectivement, je me retrouvais chez moi. C'était bien la preuve que j'étais véritablement en mesure de me déplacer d'un endroit à un autre avec une vitesse supérieure à celle de la lumière. Et aucun obstacle ne m'arrêtait, je pouvais m'élancer d'un pays à l'autre, je pouvais m'introduire dans des endroits les plus secrets et les plus défendus, je pouvais me glisser dans les chambres fortes des banques, dans la maison des puissants d'un jour, dans l'alcôve des plus belles femmes du monde. Était-ce bien vrai? Cela me semblait impossible, je croyais rêver. Je ne réussissais pas encore à m'en persuader intimement. Je fis d'autres expériences. Je veux me trouver dans ma salle de bain, pensais-je. Et je fus dans ma salle de bain. Je veux me trouver place du Dôme. Et je m'y trouvais. Je veux me trouver à Shanghai. Et je fus à Shanghai. Il y avait une longue route avec des baraquements, de mauvaises odeurs. Le soleil allait se lever. Nom d'une pipe, me dis-je. J'en ai mis du temps pour venir jusqu'ici. Et puis, je me rappelais l'histoire des fuseaux horaires. Ici, c'était l'aube. À Milan, il n'était pas encore 10h du soir. Je vis dans la rue un fourmillement d'hommes et de femmes qui se hâtaient dans la même direction. Ils commençaient à me regarder d'un drôle d'air. Mon vêtement, certes, détonnait. Et puis, un petit groupe d'individus à l'air inquisiteur se dirigea vers moi. Deux d'entre eux étaient en uniforme. Je pris peur, je pensais, je veux être chez moi à Milan. Et je fus chez moi. Mon cœur battait à se rompre, mais quelle exultation triomphale, un merveilleux avenir

0: aventures de surprise, de volupté, de succès mondiaux s'ouvraient devant moi. Je pensais à mon métier de journaliste. Enfoncer Stanley. Enfoncer le vieux Luigi Barzini. Enfoncer les bellinogrammes et les téléscripteurs. Un tremblement de terre au Colorado. J'étais immédiatement sur place. De l'autre côté des cordons de la police avec mon appareil photo. 10 minutes après, je suis dans la salle de rédaction à écrire mon article. Une crise au Kremlin ? Tac ! Je m'embusque derrière un meuble avec mon magnétophone, enregistrant la colère de Brejnev. Une scène de ménage chez Liz Taylor. Y penser suffit, et me voilà dans sa chambre à coucher, derrière un rideau avec mon appareil enregistreur. Comparé au Corriere, même le New York Times aurait fait figure de canard. Je pensais aussi à la richesse. Oui, je pouvais entrer dans les banques, dans les boutiques des bijoutiers, dans les dépôts souterrains de Fort Knox. Je pouvais emmener avec moi des milliards et des milliards. Mais je ne m'attardais pas à cette pensée. À quoi bon des milliards? Pourquoi aurais-je dû voler? Mon journal me fait un pandore. Mes pièces de théâtre me rapportent à elles seules chaque année des dizaines de millions. Et ma peinture, rien qu'avec mes tableaux, je peux vivre en grand seigneur. L'amour plutôt, la luxure. Aucune femme ne pourrait plus m'échapper, si méprisante fut-elle. Tiens, pourquoi ne pas en faire l'expérience immédiatement? Je pensais, je veux me trouver au lit avec AS. Je ne révèle pas le nom, car après tout, je suis un gentilhomme. Et je m'y trouvais, parole d'honneur. Elle dormait toute seule, la chambre était dans l'obscurité, la lueur de quelques becs de gaz filtrée par les fentes des volets. C'est alors que je me rendis compte que j'étais toujours habillé de pied en cap, avec mes chaussures et tout. Dans le lit d'une belle dame avec des chaussures, et je mesurais la folie que j'étais en train de commettre. À ce moment-là, l'adorable créature se tourna dans son sommeil et me heurta. Elle se réveilla, aperçut quelque chose et poussa un hurlement terrible. Je pensais, en vitesse, à la maison. Là, dans le calme des murs domestiques, je pris conscience finalement du terrible danger que je courais. Malheur si on avait appris qu'il existait un homme doué de mes prodigieuses facultés. Vous imaginez-vous la terreur des chefs d'État, des puissants, des généraux? Savoir que d'une minute à l'autre, je pouvais leur tomber sur le dos avec un poignard et qu'il n'y avait aucune défense possible. Ma vie n'aurait pas valu un centime. Eh bien, 12 jours ont passé et je n'ai pas répété l'expérience. Je continue mon habituelle vie laborieuse, mais j'ai perdu la paix de l'âme. Une pensée me tourmente. Serais-je capable de résister à la tentation d'exploiter mon pouvoir secret? Ne me ferais-je pas voir ça et là dans le monde? Ne finirais-je pas par me trahir? Même la perspective des femmes, quand j'y pense, devient invraisemblable. En admettant que celle-là, me voient apparaître devant elles, tandis qu'elles sont au lit ou dans leur bain, pourquoi devraient-elles me tomber dans les bras? Elles pourraient très bien pousser des hauts cris, appeler au secours, faire un scandale, et il ne me resterait plus qu'à décamper en vitesse. Quant au succès journalistique, il serait fatalement de courte durée. Après les premières performances à sensation, la panique se répandrait, on ferait des enquêtes. Mon apparition en n'importe quel point du globe serait immédiatement signalée. On finirait par m'identifier. Et alors, adieu Dino Buzzati. Une balle dans la nuque ou une petite dose de cyanure et on n'en entendrait plus parler. Maintenant, je me dis, d'accord, c'est très bien l'attachement au journal, l'amour du métier, le désir de réussir. Mais si j'y laisse ma peau, si j'en parlais au directeur, je le sais, il m'utiliserait avec une extrême discrétion, de façon à ne pas attirer l'attention. Mais vous savez ce que c'est? Aujourd'hui un doigt, demain le bras. Si un jour, pour le bien du journal, il me demandait un travail difficile, pourrais-je être assez lâche pour me dérober? Je finirai par faire la navette entre Cap Canaveral, Oran, Moscou, Pékin et Buckingham Palace. Et à la fin, on me prendrait sur le fait. Ce qui fait que je resterai tranquille. Je ne dérangerai personne, je n'éveillerai pas les belles dans leur sommeil. Je n'espionnerai pas les grands de ce monde, je ne fouinerai dans aucune maison, je ferai semblant de rien. Pardonnez-moi, monsieur le directeur, mais je préfère ne pas me risquer.
1: Bah, il vaut mieux pas se risquer.
2: Hein. Bah non, c'est très philosophique. Hein,
1: faire attention. Oui.
2: La réalisation de tous nos désirs n'est pas forcément souhaitable.
1: Mais bon, il peut y avoir un avantage de se dire « Oh tiens, j'aimerais bien être là » et puis de s'y retrouver, mais voilà, on n'est pas forcément préparé finalement.
2: Bah, exactement.
1: Et les autres non plus.
3: C'est brutal.
1: Bon, donc voilà, on a vu là trois univers très différents.
2: Très très différents. Et toi Mireille, alors tu...
1: Moi j'avais préparé, donc moi ça se passait en Irlande, mais alors là on n'a pas du tout le temps, voilà. On passera l'histoire une autre fois.
2: C'est du sacrifice.
1: C'est pas grave, c'est pas vraiment un sacrifice.
3: Surtout que la nouvelle était belle.
1: Oui, c'est vrai.
2: On l'écoutera plus tard.
1: Voilà, on vous fera une émission exprès sur Edna O'Brien. Donc, par contre, la prochaine fois, donc, on vous fera une émission avec des auteurs allemands. Donc, c'est vrai qu'on en fait rarement.
2: Oui, parce qu'on a eu des plaintes du chancelier, donc nous demandant d'équilibrer un peu.
1: Donc, on va faire quelques auteurs allemands.
2: Très bien, une belle langue également.
1: Voilà, c'est ça. Mais c'est vrai qu'on a moins l'habitude, moi, en tout cas, c'est vrai que je lis beaucoup de littérature américaine et anglaise, mais allemande, pas vraiment. Donc,
2: à découvrir, voilà.
1: Donc, voilà. Et puis, on vous a concocté un nouveau petit jingle, donc j'espère que qu'il va vous plaire.
2: Qu'il conviendra.
1: Faut bien changer de temps en temps. Voilà.
2: Absolument.
3: Il est musical, je crois.
1: Oui. Donc, voilà. Bon, merci de nous avoir écoutés pour cette reprise qui a été un petit peu laborieuse au début, là, mais bon.
2: Ça peut arriver.
1: Voilà, c'est ça. Il faut qu'on se remette dans le bain.
2: Il faut s'y remettre.
1: Qu'on se rappelle où sont les touches et tout. C'est compliqué. Eh bien, chers auditeurs.
2: Chères auditrices.
1: Et auditrices. Dans un mois, alors.
2: À bientôt.
1: À très bientôt.

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remplissant les assiettes des autres vides et qui, ayant tout, disent avec une bonne figure, une bonne conscience, nous qui avons tout, on est pour la paix. Je sais que je dois leur crier à ceux-là, les provocateurs de toute violence, c'est vous. Et quand le soir, dans vos belles maisons, vous allez embrasser vos petits-enfants avec votre bonne conscience, au regard de Dieu, vous avez probablement plus de sang sur vos mains d'inconscient que n'en aura jamais le désespéré qui a pris des armes pour essayer de sortir de son désespoir.

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Bonsoir à vous, bienvenue sur Principe Actif. Il est 20h, c'est la rentrée du laboratoire ce soir. Après la pause estivale, nous reprenons les affaires. Soyez les bienvenus dans cette émission, je suis très heureux de vous retrouver. Et puis en plus, les retours de vacances, c'est génial, on a un tel choix dans ce qu'on veut passer, c'est luxueux.

récolté des tas de choses pendant l'été. Donc là, on va se régaler avec les choses qui m'ont le plus, peut-être pas tout, mais en tout cas beaucoup de choses qui m'ont retourné cet été. Et on

trois morceaux pour commencer cette saison et cette émission avec trois choses qui m'ont vraiment plu pendant ces vacances. Découverte donc toute récente. D'abord la sortie de cet album de Camille. Rien à voir avec la chanteuse hexagonale. Enchanted, si c'est son album, il vient de sortir, et là, le morceau qu'on a écouté, vraiment il y en a des très très beaux sur ce disque, celui-là s'appelait Sagaz Lullaby, Camille. Et puis ensuite on a eu Nick Hakim, là aussi très beau disque de 2026, I Can See, et le morceau The Reason. Et puis à l'instant, Half Japanese, un extrait de leur Greatest Hits sorti en 95, le morceau Red Dress qui a été repris notamment par les Pastels. On écoutera ça peut-être, avec les Pastels, on écoutera ça peut-être une prochaine fois. Pourquoi Half Japanese? Parce que c'était deux frangins, Jad et David Fer. Et David vient de nous quitter. Ils avaient formé un groupe en 1974. Ce groupe Half Japanese, donc on... Je voulais rendre hommage à ce musicien, et on va continuer d'ailleurs avec un autre morceau des deux frères associés.

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1: Trois titres, dont deux autres en hommage à David Fair, avec son frère d'abord, donc, sur le morceau Full-Sized Candy Bars, l'album de 2008 signé sous leur nom, qui s'appelait Halloween Songs. Ensuite, on a eu Jad Fair tout seul, donc le seul frère qui est encore en activité, avec Yo La Tengo, l'album de 98 qui a été réédité l'année dernière. Il s'appelle Strange But True, et le morceau Dedicated Thespian Has Teeth Pulled to Play Newborn Baby in High School Play. Voilà. Et puis à l'instant, les Happy Mondays qui ressortent en version remasterisée leur Pills and Thrills and Belly Aches. C'était un album qui a marqué les années 90. Et j'ai choisi le morceau Bobby's Year Uncle.

inspiré nouvel album de Dinosaur Junior. C'est pas tout jeune tout ça, mais c'est toujours très très bon. L'album qui vient de sortir, There Near, et le morceau qu'on vient d'écouter, Everything at Once. Juste avant, on a eu Nathan Roche qui chantait sur l'album de 2022 qui s'appelait A Breakaway, le morceau The Stevens, un magnifique morceau en hommage à ce groupe méconnu et qu'il défend, donc dont il essaye de reviver la mémoire dans cette chanson, vraiment en hommage d'un bout à l'autre. On va écouter les Stevens.

trois morceaux à l'instant dans le laboratoire. D'abord les Stevens, donc un groupe qui a sorti un EP en 2013, The Stevens, avec le morceau Fast Car, donc Fast Cars, donc tiré de ce EP et auquel rendait hommage Nathan Roche. Ensuite on a eu donc les Stevens, c'est Melbourne, l'Australie. Ensuite on a eu les Bats, la Nouvelle-Zélande, avec l'album de 2011 Daddy's Highway et le morceau North by North. Grandiose concert il y a quelques semaines à Paris pour un retour et une fin de tournée des Bats qui se font un petit peu vieux maintenant mais qui ont toujours la pêche. Ensuite, à l'instant, Frankie Valli et ses Four Seasons, un morceau de... Ah oui, tiens, de quand date-t-il ? Les années 60, je pense. Je n'ai pas vérifié, tiens. Petite erreur, en tout cas, le morceau s'appelait The Night. On va rester dans des choses un peu anciennes puisqu'il y a eu de très très belles rééditions pendant ces vacances.

Deux rééditions et une curiosité à l'instant. D'abord les Pale Fountains, dont l'ensemble des albums publiés chez Virgin viennent d'être réédités ensemble. Et un petit bonus sur ce coffret, un petit bonus avec des choses un peu plus rares, notamment ce These Are The Things que... Non, c'est sur un des albums officiels. These Are The Things des Pale Fountains. La compilation s'appelle The Complete Virgin Years et c'est sorti l'année dernière. Ensuite, on a eu l'année dernière aussi, la réédition des albums de Love, publié sur Elektra. Donc là, c'est pareil, The Complete Elektra Albums. Et j'ai choisi cette fois-ci une petite inédit. C'est sur cette compilation-là qu'il y avait aussi des petites choses un peu plus rares. Le Always See Your Face en version édite que l'on a écouté. Puis à l'instant, Neil MacArthur, c'était un pseudonyme en fait que le producteur de Colin Blunstone lui a demandé de prendre dans les années 69, après les Zombies, dont il était l'un des membres éminents, Colin Blunstone. Il ressort donc ce petit 45 tours She's Not There en version un peu musclée. Voilà, curiosité pour les fans des Zombies, le premier groupe de Colin Blunstone et son groupe actuel, parce que je crois qu'il continue encore à tourner par-ci, par-là.

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1: Trois nouveaux titres avant d'entrer dans le dernier quart d'heure de l'émission Le Laboratoire. Et vous aurez ce soir le retour de Vénus Inonde après Le Laboratoire. C'est aussi le soir qu'ils ont choisi, le mardi qu'ils ont choisi pour reprendre du service. On vient d'entendre Luluc d'abord. On a d'abord entendu Lucie Dacus avec une reprise de Blaze Foley. Magnifique reprise de ce morceau, peut-être le plus connu de Blaze Foley, Clay Pigeons. Et c'est une compilation qui rassemble plein de reprises, donc de Blaze Foley, phosphorescente. Enfin, elles sont pas toutes passionnantes, mais celle de Lucie Dacus, pardon, m'a bien accroché. J'aime bien cet artiste de toute façon. Ensuite, on a eu Luluc qui a sorti un nouvel album en 2026, Sweet Thief. Le morceau No One Else Pen. Et puis deux autres choses. Oui, on a fait une petite série de quatre morceaux. Charlie Ivan Band, le morceau Where the Dogs Go to Die, c'est un album de 2024 qui m'est tombé dans les mains pendant ces vacances. J'ai adoré cette ambiance. You Might As Well. Et puis à l'instant, rien à voir, 1974, Bobby Wright, qui depuis a changé de nom mais qui n'a visiblement sorti que ce titre. Il s'appelle maintenant Abu Talib. Et c'était le morceau Blood of an American, 1974.

Deux morceaux à l'instant. Alors d'abord, peut-être celui qu'on vient d'écouter, un morceau tiré d'une compilation de morceaux de chants de prisonniers. Ça s'appelait Prison Songs, Historical Recordings from Parchman. C'était enregistré en 47, entre 47 et 48. C'est le premier volume. Il s'appelle Murderous Home. Et on a entendu le morceau The Murderer Home, interprété par Jimpson. Et puis juste avant, on a eu des nouvelles de Sid Matters, qui après 15 ans de silence sort un nouveau disque, A Gospel of Some Sort, et le morceau Many Years in the Making. Voilà, on va se quitter avec un dernier titre. Ah oui, on a eu Jungle juste avant, je ne l'ai pas annoncé non plus. L'album Sunshine sur l'album, sur le morceau Sunshine sur l'album éponyme. On va se quitter avec Spain, un live qui est sorti, le morceau Ten Nights. Je vous souhaite une bonne soirée en compagnie de Vénus Inonde. À mardi prochain, ciao.

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0: et bonsoir et bienvenue à tous ici en direct de Vernon. Vous êtes bien sur la radio Principe Actif et on se retrouve pour couvrir la 17e édition du festival Rock in the Barn en ce vendredi 11 septembre.
1: Alors c'est la 17e et dernière édition, elle a été annoncée comme
0: c'est vrai,
1: telle.
0: Exactement.
1: Et c'est bien pour ça qu'il va falloir en profiter à fond, comme ils disent les jeunes.
0: C'est vrai, c'est vrai. Et du coup, une équipe de choc ici avec nous, justement, pour quelques interviews, pour couvrir un petit peu le festival. Peut-être aussi interviewer des protagonistes de ce festival, ici en direct du Château des Tourelles, on ne l'a pas précisé.
1: Eh bien, on n'est pas à l'abri, effectivement, Guillaume. Ce sera une soirée de surprises et d'inventions de notre part. Et comme tu parlais de cette équipe d'exception, nous avons bien entendu Lily qui va s'occuper de la technique. Nous avons Monsieur Trémolo à la question essentielle. Monsieur l'ami Damien va également poser des questions existentielles. Nous aurons Vinci au reportage. Ouais, vous avez bien entendu, Vinci au reportage. Et à la traduction, ce sera l'ami Sandra qui va s'y coller.
0: Oui,
1: et un vrai plaisir de partager le micro avec toi, Monsieur Pickup.
0: Tout à fait. Je crois que d'ailleurs, elle est en train d'accueillir le premier invité qu'on aura en plateau après, c'est-à-dire Milo Korbinski.
1: Eh bien, ça va être exactement maintenant, dès qu'on aura mis l'ambiance. Ah oui, non, c'est moi qui tourne avec les bras, mais c'est moi qui envoie aussi le jingle. Eh bien, je recommence. Eh bien, nous retrouvons Milo Korbinski dans un instant à nos micros.
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1: Et ben voilà, c'est ce qu'on dit. On dit c'est maintenant.
0: Ouais, c'est dans
1: maintenant.
0: Le direct. On est en train de partir.
1: Mais c'est important. On se dit bonjour. On se dit comment ça va. On se dit ça fait longtemps et tout. On croise des copains. C'est l'occasion de rencontrer du monde. Ben un micro, un casque au choix et ça va être oui. C'est très bien.
0: Alors par contre, il va peut-être lui falloir un casque à Sandra aussi.
1: Eh ben, je vais lui prêter le mien parce que je suis un mec sympa.
0: Vas-y, parce que du coup, sinon, si elle n'a pas de casque, ça va être compliqué. Et oui, donc on se retrouve en plateau avec Milo Korbinski. We are pleased to welcome you on our stage. Thank you very much for coming. Sandra, tu es prête ou pas?
4: Yes.
0: Est-ce que
4: I
0: tu
4: am.
0: Entends?
4: Oui, pardon.
0: Yes. Donc on reçoit Milo Korbinski, il nous vient de Brighton. Son dernier album Sex Angel est sorti en 2025, si je ne me trompe pas.
4: Okay, so we are very happy to have Milo with us, and his last album was issued in 2025.
0: Maybe we

0: Can introduce the other musicians?
1: Yes, please. Could you introduce yourselves?
2: Hi, I'm Lee, I'm the drummer.
1: Okay, c'est le batteur.
3: My name's Zach, I play guitar.
1: Et okay. Le guitariste, Zach est le guitariste.
0: Welcome. Alors, donc, là, maintenant, les deux derniers albums sont sortis sur un label qui s'appelle Phantom Limb. Et avant, la plupart des autres étaient plutôt autoproduits, il n'y avait pas encore de label. Donc, est-ce que, comment ça se fait que ça arrive que maintenant? Parce que ça fait une carrière qui est bientôt à plus de 10 ans.
1: Ok, so your first albums were autoproduced, and, but now you're with Phantom Limb for the last two albums. Why did you decide to join a label only after 8 years? 8 years career, was it a choice?
4: They got in touch with me. They're Brighton based. I knew them personally from the Brighton scene, and there was just, you know, James Vella, the guy who runs Phantom Limb, is just a lovely guy, and they could just help sort of put a lot of the other aspects around the music together better than I could do on my own. So yeah, very grateful to them for everything they've done for me.
1: Ok, donc en fait, il connaissait le label, et c'est eux qui sont allés vers lui pour, ils sont allés le chercher, et du coup, c'est what's the name of the guy of
4: James Vella.
1: James Vella, le propriétaire, est vraiment très sympa, et ça a permis d'ouvrir à d'autres musiques,
0: Et du coup, ouais, le fait de passer sur un label. C'est bon. Est-ce que le fait de passer sur un label comme ça a changé la manière de produire les disques, de fabriquer les albums?
1: Okay. Did the fact that you are now on a label, did it change the way you produce, the way you create your albums, or did it not?
4: No, not at all. I still produce everything myself at home. I record on GarageBand on an iPad. In my bedroom. It's the way I've always done it. It's the way I'll probably, I don't know, I might expand going forward, but all the albums I've done so far, it's just been me on GarageBand on an iPad in my room, you know.
1: Ok, donc en fait, il continue à produire tout seul dans son garage, et en fait, il va continuer, sauf si ça évolue, mais sinon, il continuera à faire comme ça chez lui, sur son iPad, dans sa chambre.
0: Donc, la création se fait tout seul. Donc, ça se passe comment, justement, le processus de création d'une chanson?
1: What is the process of creation of your song? Do you do lyrics together with the music, or separately, or?
4: I start writing the song. With the music, and I sing complete nonsense, you know, to get the sense of the melody and the lyrics, and then just build on it from there, add other layers, add other parts, and gradually it all seems to come together.
1: Okay, donc en fait il commence avec sa, à faire sa musique avec with a guitar. You start with donc il commence à la guitare, il fredonne des petits trucs où il y a pas vraiment de paroles, mais c'est juste pour avoir l'aspect mélodique des chansons. Et ensuite il pose les paroles dessus et il rajoute des instruments ou d'autres choses.
0: Et comment est-ce qu'on arrive à se renouveler entre deux albums? Parce que du coup, c'est vrai que ça, c'est pas facile d'essayer de. Comment est-ce qu'on peut justement réussir à faire autre chose?
1: Yeah, how can you renew yourself between two albums, not to be to do the same thing all over again? How do you? Is it easy to do or not really?
4: I try and do something new every time. And I think I like to think I've been pretty good at exploring different sounds. I'm interested in a lot of different genres of music, so it's nice to pick something that I want to hear from myself, or something that I like at the time, and try and go for that, you know.
1: Okay. En fait, il est ouvert à vraiment beaucoup de genres musicaux, et du coup, quand il entend des choses qu'il aime bien, en fait, il essaye de s'y approprier et de faire quelque chose de ce qu'il entend.
0: Eh bien, ça tombe bien, parce que justement, on voulait demander qu'est-ce que sont ces musiques qui peuvent émouvoir en ce moment ou qui accompagner au jour le jour. On pourrait demander aussi aux musiciens, parce que du coup, vous êtes trois en plateau, donc qu'est-ce qui vous plaît comme musique, qu'est-ce qui vous accompagne?
1: Ok, well, that's a good transition, because you mentioned that you like different genres. We're wondering, what do you listen to, music, recent music or old music? And what is your like everyday playlist kind of thing?
4: That's a good question.
1: And I will ask you both.
4: I listen to a lot of stuff. I listen to a lot of things. I try and stay up to date on what's coming out at the moment. Mm-hmm. So, you know, a big fan of Fontaines, DC, everything they're doing. Bleach 93 are cool. There's a lot of good stuff. You know, Spotify is very good at recommending me things, so I'm grateful to them for that. I listen to a lot of old stuff as well. I listen to a lot of country music.
1: Okay.
4: That's a big thing for me. And then, you know, a lot of classic rock, you know, a lot of that kind of thing as well. And then a bit of hip hop and everything. But usually, especially after I finish recording an album, I always go back to listening to a lot of country. I don't know why, but I do.
1: Okay. Donc en fait, il écoute beaucoup de styles musicaux. Il se tient au courant de ce qu'il y a de récent. Il y a Spotify qui lui donne pas mal de suggestions qu'il écoute attentivement. Et il adore la country music. Et à chaque fois qu'il finit un album, il sait pas pourquoi, mais il écoute de la country. Mais par contre, il écoute aussi un peu de hip-hop et du rock, classic rock, yes. Et du rock classique.
0: Il a parlé aussi de Fontaine D.C.
1: Oui, Fontaine D.C.
0: I saw them 3 weeks ago.
4: Oh, nice.
0: It was very nice. Very great. Very good.
4: I've never seen him. I'd love to.
1: So, what kind of music do you listen to or do you like?
2: I try to keep my horizons quite broad because of, like, just always being inspired by, like, every sort of kind of music. I feel like Milo touched on Bleach 93. We saw them after a gig once, and like we were all just like mesmerized of like how they do things. So going forward from there, that's been kind of something that I've always kind of like tried to learn from. But a lot of like inspiration from like Queens of the Stone Age is a big one for all of us, I feel like.
4: Yeah.
2: And especially with their new album set to be released.
1: Okay.
2: Yeah, a lot of influence from those sort of guys. Yeah, yeah.
1: Okay, donc en fait il a un horizon musical très ouvert et il écoute vraiment beaucoup de choses différentes. Et il y a un groupe qu'il a découvert par Milo. What's the name of the group you discovered with Milo?
2: Bleach 93.
1: Bleach 93, qui vraiment l'a mesmérisé et l'a hypnotisé complètement. Et c'est un grand fan. Et sinon, voilà, il écoute pas mal de choses.
0: Et puis il a parlé aussi de l'influence de Queens of the Stone Age.
1: Oui.
0: Et c'est vrai qu'on l'entend sur le We Can Hear It on the last album. Yeah, yes, yeah. Of course. Yes.
1: Okay. What music?
0: And for you?
5: So my biggest influence, guitar-wise, is metal. That's
1: okay.
5: Metal.
1: Donc la musique métal en plus, la plus grande influence pour lui.
5: So yeah, that's what I grew up on, and I think that's something that I try and bring to the table with this band. I mean, me and Milo connected a lot on a shared passion for like Black Sabbath and Ozzy. So yeah, that was of a big interest of mine. But I like all kinds of music, everything from, you know, 70s rock, 80s pop music, and yeah, that's what drew me to this band so much. I think it's the mix of genres that it is. Yeah.
1: Ouais. En fait, ce qui l'a attiré pour rejoindre le groupe, c'est le mélange des genres. Il adore le métal, Black Sabbath et Ozzy, et il écoute aussi bien du rock des années 70 que de la pop des années 80 toutes sortes de musique.
0: Donc comment est-ce qu'on... Alors ça, on l'avait pas forcément posé au début la question. Est-ce que tu peux essayer de voir? C'est, du coup, c'est vraiment un groupe maintenant? Est-ce qu'ils sont vraiment en groupe? Et du coup, comment est-ce qu'on fait pour réussir à mélanger les influences des uns et des autres?
1: Ok, so are you really a group now? And how do you mix together all the different influences from your music styles? Different music styles.
4: Yeah, going forward, I want to.
1: Oui,
4: you know,
1: ils vont de l'avant.
4: Yeah, yeah. Oh, yeah. Going forward, I definitely want, you know, the guys involved. Where we're playing more shows, it's easier to expand the sound. You know, it sort of naturally works out that way. But yeah, the project has always explored various genres, and I think because we're all into different stuff, hopefully somewhere between, you know, between metal and country. Is where we want to be.
1: En fait, c'est bien parce que on essaie d'être entre la country et le metal. C'est là où
0: easy,
1: on veut être.
0: Very easy.
1: C'est exactement là où on veut être.
0: Yeah. Donc là, on va arriver sur les sujets des chansons, justement. Quel message ils veulent faire passer dans leur musique et dans leurs chansons?
1: What topics are you keen on in your songs? And what message would you like to convey with your music or with your songs?
4: Ultimately, I just try and sing about just being a person. You know, I don't really try and be too profound. I really enjoy all kinds of art that just explore like quite mundane things, you know, ubiquitous human experiences. But just trying to phrase that in a way that is interesting or use some kind of take or metaphor that speaks to someone. You know, like I've got a song called I'm a Slug. It's not about being a slug, but like, you know, I like stuff that makes me laugh but also has a real meaning there, you know. But yeah, ultimately, just living, you know.
1: Okay.
4: Yeah.
1: En fait, c'est il parle juste d'être un homme, enfin d'être humain et de pas faire des choses mondaines trop chic et trop pompeuses. Et il a une chanson qui s'appelle Je suis une limace et ça prouve bien que c'est pas un titre mondain, mais que c'est juste voilà la façon de voir le monde à travers les yeux d'un homme.
0: Et justement, du coup, en parlant du monde, quelle doit être la fonction dans la musique, de la musique dans le monde d'aujourd'hui, qui est un monde pas très rose quand même.
1: Yeah, what would be the aim of music in troubled times we are living in at the moment? What do you think the function of music should be?
4: I think, you know, like always, really, just to remind everyone that we all go through the same things.
1: Ouais, on passe tous par les mêmes choses.
4: Yeah, we're all just trying to get, by and. Music makes that easier, you know, and just reminds people that we're all trying to do the same thing, you know, the pursuit of happiness. At the end of the day.
1: La musique, en fait, ça nous montre qu'on traverse tous les mêmes choses et ça nous permet de vivre une vie un peu plus joyeuse.
0: Et comment dire, juste rapidement sur son masque. Donc là, il l'a pas. Donc, pourquoi ce masque?
1: Okay, so obviously you're not wearing the mask today, but we prepared the question before seeing you, so I still ask it. Why did you choose this mask to represent you after joining? Is it when you joined the label? Does it coincide with it, or?
4: I mean, I decided quite early on to stop showing my face, and if this was being filmed, I'd be wearing a mask.
1: Don't worry.
4: I don't know why exactly I chose to stop showing my face, but ultimately, I don't want it to be about me. I want to take myself out of the equation, and hopefully people can relate to it more if it's not about the person they're seeing, you know. They can sort of put themselves
1: they can identify
4: in that
1: place, themselves.
4: You know?
1: En fait, c'est pour que les gens puissent s'identifier au masque et ne pas voir la personne qui est derrière ce masque et que du coup ce soit plus facile pour eux de s'identifier à cette personne.
0: De se mettre à la place,
1: voilà,
0: comme s'ils étaient sous le masque.
1: Voilà.
0: D'accord.
1: Et ne voir qu'une personne uniquement.
0: Ok. Est-ce qu'il y a des projets pour la suite? Un nouvel album en cours? Parce que très prolifique quand même le groupe.
1: You're pretty prolific. And we're wondering if you're working on an album now or and if you have some shows or gigs to come in the next few weeks. Sorry.
4: Yeah, there's another album on the way. I finished recording an album. The first single will be out next month and the album will be out in February of next year.
1: Okay, great. Donc il y a un nouvel album qui sortira en février et le single va sortir le premier single sortira le mois prochain.
0: Et qu'est-ce qu'on peut vous souhaiter pour la suite?
1: Okay. What could we wish you for the future?
4: As in, what would I like from the future?
1: Yeah, no. What can we wish together for the future? Music-wise,
4: what can you like expect from what we will be doing? Or
1: no.
4: We
1: usually wish like happiness or you know to people. Musically, what could we wish you?
4: You know, always you know, world domination.
1: La domination mondiale.
0: Like Fontaine's DC.
4: Yeah, that's the one. No, you know.
0: No, lots of gigs.
4: Just you know, to keep to keep enjoying what we're doing and making art that we like.
1: Okay, continuer à faire ce qu'on aime faire et à faire de l'art qu'on aime bien faire.
4: Merci.
0: En tout cas, merci beaucoup. On va pouvoir les remercier. Yeah, merci d'être venu sur le plateau.
1: Thank you very much. Thank you
4: so much.
0: On vous souhaite un bon concert tout à l'heure.
1: Have a nice day. Enjoy your show.
4: Thank you very much.
0: Et on va écouter le morceau Six Angle.
1: Ok. We listen to Six Angle at the moment.
0: Angle.
1: Just now, actually.

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3: Et oui, on se retrouve ici au festival Rock in the Barn, donc la 17e et normalement dernière édition. Donc on vient d'avoir Milo Korbenski avec le titre Six Angles. C'est une interview, ma foi, fort sympathique pour commencer avec Sandra, la traduction. En tout cas, on était ravis de les avoir. On se retrouve avec l'ami Trémolo, tiens, en plateau.
4: Et salut.
3: Toi ici.
4: Comme chaque année. Hein.
3: Et les liaisons dangereuses, et c'est beau. Et oui, effectivement. Alors on aurait dû avoir normalement Marianne Perrudin en interview, mais finalement elle ne pourra pas venir, c'est ça?
4: Bah oui, elle vient de dire non parce qu'elle a un train, c'est un peu compliqué pour elle de venir rapidement après son concert. C'est un peu décevant, j'avais plein de choses à lui demander. En tout cas, je peux inciter les...
3: T'as pas dit que c'était le concert qui était détente, c'est parce que tu avais plein de choses à lui demander.
4: Bah non, bien sûr.
3: Bien sûr.
4: Concert d'ouverture.
3: On comprend bien. Ouais.
4: Elle a fait un petit concert avec un guitariste, ils étaient deux. Elle, c'est vraiment une musique très très épurée, avec des arpèges délicats à la guitare classique et des chansons qui sont très intéressantes. J'avais envie de lui demander un petit peu comment elle construisait tout ça, et puis parce que ses paroles sont pleines d'allusions à tout un bestiaire, à la flore, à plein de choses comme ça.
5: Mais elle est jamais disponible.
4: Bah non, elle est pas disponible.
3: Bonjour Deuze.
4: On prévoit comment des choses, mais. Donc, je peux inciter tous les auditeurs à aller écouter Marianne Perrudin. Elle a été sélectionnée pour les Inouïs du Printemps de Bourges cette année, et elle est accompagnée par le Tangram et le Cube à Évreux. Donc, voilà, allez voir ces morceaux fragiles, intimistes, une esthétique vraiment à suivre, et puis des choses un peu plus bossa des fois. Voilà, bon.
3: Alors du coup on passera un morceau quand même après
4: ouais.
3: Une fois, mais je propose c'est de voir un petit peu, justement vu qu'on a personne à ce moment là de voir un peu la programmation qu'on a ce soir justement,
4: ouais.
3: Sur le festival, donc on a déjà eu les concerts de Marianne Perrudin, et là il y a la Mante qui est en train de terminer son concert sur la scène du fleuve
4: qu'on espère avoir, mais c'est pareil, c'est pas encore calé vraiment sûr.
3: On aura ensuite Carnage Picnic qui sera à 20h sur la scène du château. Milo Korbenski qu'on vient d'avoir en interview sera à 21h15 à scène du fleuve. Afar, le groupe allemand, à 22h, Crows à 22h45, Mon Cher Guy à 23h30 et Dombrance à minuit 15. Donc il y aura sûrement certains de ces artistes qu'on aura aussi en plateau.
4: Et oui, notamment ouais, Afar et Dombrance, j'espère qu'ils seront
3: histoire de parler politique un petit peu, parce qu'il aime bien les présidents.
4: T'as vu ça?
3: Notamment
4: ouais.
3: Les présidents, les hommes politiques. Et c'est vrai qu'on va avoir des questions à lui poser. C'est vraiment très très intéressant, comme projet.
4: Ouais,
3: aussi.
4: Il a fait toute une série de morceaux qui portent les noms d'hommes politiques.
3: Bah, tout un album avec tous les présidents de la 5ème République.
4: Alors il y a déjà ça, ouais. Puis il y a aussi le morceau Raffarin, le morceau Poutou, le morceau Fillon. C'est assez marrant.
3: Attends, ce serait pas mal. Hein. Okay. Bon, alors ce que je propose maintenant, donc normalement. Ensuite, alors que je regarde un petit peu ce qui va se passer sur le plateau derrière, attendez. Hop.
4: Alors, nous, ce qu'on a prévu, c'est quand même d'avoir Crows. Pardon, non, ils ont annulé aussi.
3: Ah, c'est bon, tu l'as, justement.
4: Non, ils ont annulé, pardon. Parce que je vois en direct l'affichement, le fait qu'ils ne sont plus...
3: Ce sera peut-être plus tard, du coup,
4: ouais,
3: apparemment, pour Crows.
4: On a Mon Cher Guy, le groupe Mon Cher Guy, qui a priori a dit OK.
3: Et Afar aussi, qu'on aura plus tard,
4: ouais.
3: Durant cette émission. Donc, je te propose maintenant, chers auditeurs, donc n'hésitez pas aussi éventuellement à nous rejoindre à Rock in the Barn. Je ne sais pas si on peut.
4: Bah oui, le soleil se couche sur la scène.
3: Le soleil se couche et il n'y a pas de pluie, surtout, parce qu'on ne savait pas trop ce que ça allait donner à ce niveau-là. Du coup, sur ce magnifique site du Château des Tourelles.
4: Sur le bord de Seine.
3: Et du coup, je propose maintenant qu'on écoute un morceau de Marianne Perrudin qui s'appelle Nos Ombres. C'est parti.

0: En direct du festival, on revient donc à Rock in the Barn. Et bonne nouvelle, on vient d'écouter Marianne Perrudin. Et j'ai annoncé juste avant que l'interview ne pourrait pas se faire. Et en fait, elle est là, elle est venue. On va faire ça tout de suite. Donc, tu as ouvert le festival cette année.
1: Oui.
0: Et on t'a vu sur scène avec un musicien. Vous étiez deux guitaristes. Toi la classique, une guitare électrique à côté. Comment tu as ressenti ça déjà?
1: C'était super chouette, c'était trop cool, c'était un peu la rentrée pour nous. On a fait une petite pause cet été et c'était trop bien, le cadre est vraiment trop cool. On était à côté du château, c'était trop beau.
0: Tu connaissais le festival?
1: Non, je connaissais de nom. Je savais que ça existait, mais j'avais jamais eu l'opportunité de venir et je suis trop contente. C'est un peu bête que ça s'arrête parce que je trouve ça trop sympa.
0: Ouais. On vient de passer Nos Ombres, qui est un morceau où tu chantes à moitié en français, à moitié en anglais. Est-ce que tu peux nous dire comment ça s'entremêle chez toi? Pourquoi ce besoin d'une double langue? Et qu'est-ce qui dicte pour toi ce basculement d'une langue à l'autre? Est-ce qu'il y a des raisons biographiques, je sais pas, ou...
1: J'ai commencé la musique à mon retour de Nouvelle-Zélande. J'ai vécu en Nouvelle-Zélande pendant 2 ans. Et c'est quand je suis rentrée que je me suis dit, ok, je vais me mettre à la musique. Et donc le réflexe, ça a été d'écrire en anglais au début. J'ai sorti un petit EP qu'on a co-composé avec mon guitariste justement, qui s'appelait Unison, et tout était en anglais. Puis ensuite j'ai eu envie de faire mes propres morceaux et j'avais envie de faire en français cette fois, mais il y a comme des petites bribes d'anglais. Et souvent c'est souvent des passages qui parlent du passé d'ailleurs dans les morceaux. C'est souvent des espèces de souvenirs qui sont traduits par l'anglais. Voilà, c'est une manière
0: de souvenirs un peu plus intimes que quand tu chantes en français, ou bien c'est pour...
1: C'est plus pour... Je fais pas volontairement, mais je remarque que par exemple il y a de l'anglais dans Soro et ça parle du passé. Enfin, le passage anglais, c'est genre ça, c'était comme ça. Et dans Nos Ombres aussi, c'était genre avant j'étais seule. Ça, je le dis en anglais, et puis tout le reste de la chanson est beaucoup plus dans le présent. Je l'ai pas fait volontairement, mais je me rends compte que l'anglais est vachement relié au passé pour moi.
0: Il y a un ancrage organique dans tes chansons avec tout un bestiaire de plein d'animaux, de plein de flore, de branches de tilleul, de mésanges bleus. Aujourd'hui, tu as chanté une chanson, tu as dit que c'était le point de vue d'un héron. Est-ce que ce naturalisme, cette attention que tu portes au vivant, il est juste un outil d'observation pure de la nature, ou bien est-ce que c'est une façon aussi de parler d'autres thèmes à travers ça?
1: Je crois que c'est déjà quelque chose que j'aime faire, genre regarder les arbres, regarder les oiseaux. C'est ce qui me fait me sentir bien. Et je pense que j'ai envie de proposer une musique qui soit pas que un truc où je vais parler de choses de ce qui va pas. Et donc quand j'essaye de me connecter à quelque chose qui pourrait quand même m'inspirer et me donner un élan de création, mais qui soit suffisamment puissant pour lancer cet élan, il faut que ce soit des choses qui m'inspirent dans l'autre sens. Et souvent c'est ces espèces de moments de grâce quand je suis en train de marcher dans la nature. Et donc là je prends tout ce qu'il y a autour et j'essaye d'en faire une synthèse. Je le vois un peu comme un peintre aurait envie de retranscrire un super beau paysage. C'est un peu ça des fois mes chansons, c'est plus capter un moment qui est beau, et souvent c'est lié à des émotions, mais c'est inspiré de ce que je vois, quoi.
0: Pour décrire un peu ta musique, tu as parlé de ce disque avec Thomas Artaud, qui est un peu bossa, qui est
1: un peu plus jazz,
0: un peu plus chaud sur ce que tu as proposé aujourd'hui ou ce que tu proposes après. Comment tu te positionnes par rapport à la tradition folk, moi il y a des choses auxquelles j'ai pensé. Alors on parlera d'Ariel Soucy après, mais parfois je pensais à Dick Angarn ou des gens qui sont un peu dans le folk, mais de manière un peu moins académique. Je sais pas si tu connais Camille, une chanteuse belge.
1: Non.
0: Qui me fait penser aussi à ce que tu fais.
1: Bon,
0: je sais pas comment tu te positionnes par rapport à cette tradition.
1: En fait moi j'ai pas une

0: très grande culture musicale. Je suis pas une geek de la musique et encore moins de la folk. Enfin, en fait, j'ai écouté beaucoup de folk petite. Mes parents écoutaient beaucoup de folk, genre John Baez, Neil Young et tout. Donc, je pense que c'est des choses qui m'ont bercée. Mais j'ai toujours écouté beaucoup de choses actuelles. J'écoute encore beaucoup de choses actuelles. Par exemple, Ariel Soucy, c'est vraiment l'artiste que j'écoute le plus. J'aime énormément écouter ce qui se fait en ce moment. Je suis pas une nostalgique de la musique. Et puis surtout, j'ai pas une grande culture. Enfin, voilà. Mais évidemment, je suis inspirée par ce que j'ai entendu plus jeune. Et c'était pas une volonté pour moi de faire de la folk. Par contre, il y avait une volonté de jouer de la guitare et de m'accompagner. Et donc, tout de suite, ben, ça fait très folk. Mais en fait, j'ai plus l'impression de faire de la chanson. Enfin, voilà.
1: Ouais. Alors, Ariel Soucy, tu l'as cité. Moi, j'avais vu sur ton compte Instagram que tu avais fait une reprise. Et c'est quelqu'un que j'adore aussi. On peut citer son album Il n'y a rien que je ne suis pas,
0: ouais,
1: qui est magnifique. J'ai pas encore bien écouté le dernier qui vient de sortir, je crois.
0: Un peu plus difficile de rentrer dedans, mais il est super.
1: Tu vas pouvoir nous en parler, de cette découverte.
0: Ouais. Enfin, moi, Ariel Soucy, j'avais découvert avec le morceau Promenade. Ensuite, elle a fait une reprise Soleil de Nana Mouskouri. Mais je peux écouter en boucle. Et ensuite, j'ai découvert plus. Je me suis vraiment penchée sur son album Il n'y a rien que je ne suis pas. Et je l'ai écouté, mais en boucle. Et je trouve qu'il y a quelque chose de lumineux dans sa musique. Et je ne peux pas m'en lasser. Et c'est ce que j'expliquais du coup à mon guitariste quand on en parlait. C'est que il y a des morceaux que si je me penche un peu plus mentalement, enfin genre sur les accords, la mélodie et tout, je me dis normalement il y a certains morceaux qui devraient moins me plaire, mais comme c'est elle, il y a cette lumière qui fait que ça m'accroche à chaque fois. Et son tout nouvel album, il est un petit peu plus expérimental, je trouve. J'ai mis un peu plus de temps à rentrer dedans, mais en fait je trouve ça incroyable. Ouais, c'est une des artistes que
1: grâce,
0: je préfère.
1: En fait.
0: Ouais, exactement. Ouais. Bah après, elle est très. Il y a aussi son côté où elle est très religieuse et elle est très. Voilà, elle amène ça dans sa musique, ça se ressent. Mais c'est vrai qu'il y a un truc lumineux et. Ouais, c'est trop beau.
1: Bah, je pensais pas parler derrière de soucis à ce festival. Merci de cette occasion. Peut-être un petit mot sur ton parcours par rapport au Printemps de Bourges. Et puis au Cube d'Evreux, tu as été soutenu et. Reconnu par ces deux institutions.
0: Oui.
1: Ça a changé des choses pour toi
0: Bah complètement. En fait, je suis revenue en Normandie il y a un an. Donc j'étais complètement éloignée du réseau normand. J'avais commencé à me faire un petit réseau à Paris parce que j'avais fait mon école de jazz là-bas et tout. Et en fait, quand je suis revenue en Normandie, j'ai postulé pour les Inouïs. Et puis ça a déclenché. Un soutien régional en fait, et du coup ça m'a proposé des dates surtout sur la région. Enfin, c'est surtout ça que je retiens, c'est du coup d'être soutenu par le Cube et d'avoir cette mise en lumière un peu régionale. Bah, c'est hyper précieux. En plus, moi je suis quelqu'un qui aime bien faire les choses localement et tout, et donc de trouver un peu, de me rendre compte aussi que c'est pas parce qu'on part de Paris qu'on va plus faire de concerts et qu'en fait il se passe carrément même beaucoup plus de choses pour ma carrière ici. Ben, c'est trop chouette et c'est hyper gratifiant.
1: Super. Bah, écoute, on te souhaite effectivement de prolonger tout ça. Dans ta note d'intention sur je sais plus si c'est sur le site du Cube, tu dis c'est dans les cassures qu'apparaît la lumière. Oui. Peut-être une dernière question sur ça. Techniquement, vocalement, comment tu cultives cette fragilité sans tomber dans la maladresse? Enfin, comment tu...
0: Ben, je suis pas une grande travailleuse. Je suis pas quelqu'un qui travaille beaucoup. La composition, pour moi, c'est vraiment des espèces de fulgurances. Voilà, je pense que je suis une grande flemmarde. Et c'est pareil, je suis pas quelqu'un qui travaille ma technique vocale, ma technique de guitare et tout. Donc, je pense qu'il y a une fragilité, mais... Mais je trouve que c'est aussi beau de savoir conserver ça aujourd'hui dans ce monde-là. Enfin, je trouve que c'est... Et bien sûr, il faut quand même pouvoir offrir quelque chose de correct aux gens. Donc c'est un équilibre et c'est un petit peu un fil... Voilà, c'est pas toujours évident. Par exemple, aujourd'hui, je me suis sentie un petit peu trop fragile. Et je sais que c'est un équilibre qu'il faut trouver, qu'il faut doser. Mais j'ai envie de pouvoir m'offrir ce truc de conserver cette fragilité un petit peu et cette imperfection en tout cas dans mes créations phonographiques, quoi, dans mes albums, enfin voilà.
1: On peut voir des clips ou pas, des choses visuelles sur ta musique?
0: Eh ben, il y a un clip qui vient de sortir sur un morceau qui s'appelle La Source des Ruisseaux, qui a été fait par une personne qui fait de l'animation, et c'est un très beau clip qui parle de la colère, et voilà, et c'est très beau.
1: Ok, merci beaucoup Marianne.
2: Est-ce qu'on peut écouter un autre titre plus tard peut-être?
1: Ou tout de suite? Tout de suite.
0: Oui, bah la Source des Ruisseaux, on va l'écouter.
1: Parfait, ça tombe bien.
0: Eh ben, merci beaucoup.
1: Merci à vous.

0: D'écouter, et ben voilà, ça y est, il faut que je remette les lunettes. Ben oui, c'était avec Trémolo qu'elle était, c'était Marianne Pérudin avec le titre Les Sources, la source des ruisseaux. Et puis, ce morceau est à retrouver clippé sur les plateformes où vous pouvez retrouver des morceaux clippés. Est-ce qu'il faut vraiment qu'on vous les nomme, ces plateformes? Je ne suis pas sûr.
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0: Nous sommes toujours en direct, en live et en public du festival Rock in the Barn pour sa 17e et dernière édition. Malheureusement, dernière édition, mais pour notre plus grand bonheur, le fait d'y être et de pouvoir en profiter très largement.

0: C'est-à-dire que ce sont les consommateurs qui dirigent la coopérative.
1: À côté de vous.
2: Comment ?
1: Bonjour.
2: Bonjour.
1: Vous faites partie de Biocoop aussi ?
2: Pareil, je suis au conseil d'administration, ouais, avec Shirley, avec Annie, avec Laurence. Et on est combien au total ?
0: 12. À parité égale.
2: Voilà.
1: Et la dernière ?
3: Annie.
2: Laurence.
3: Administratrice également avec l'équipe.
1: La dernière.
3: Bonsoir, Laurence.
1: Alors, qu'est-ce qui fait que vous êtes ici cette année ? Pourquoi on vous a invité ? Qu'est-ce qui fait que pour cette dernière, vous êtes présente ?

sociétaires en dehors de nos magasins, et donc du coup ça permet de tisser des liens, puisque bon, quand j'ai pris le mandat de présidente, je voulais vraiment redynamiser la vie coopérative, et donc le fait de rencontrer des sociétaires, ça permet de renforcer des liens. Et d'ailleurs, quand on

0: prend des grandes décisions stratégiques et sur le quotidien, etc. C'est des magasins ensemble. Et on a aussi dans notre conseil d'administration des producteurs.
1: C'est ça.
0: Des producteurs qui fournissent les magasins Biocoop et des salariés aussi.
1: C'est ça, tout à fait.
0: Donc c'est, on est tous ensemble en fait. Voilà.
2: Quel plaisir du coup vous avez à être en coopérative, c'est ça?
0: Ouais. C'est-à-dire qu'on a tous, nous, on a tous des activités indépendamment du fait d'être au conseil d'administration. Dans la vie, Shirley travaille autrement, t'as d'autres occupations dans ta vie, on n'a pas que, c'est pas notre occupation, on n'est pas salarié en fait en faisant ça. Donc on prend notre temps pour faire fonctionner ces trois magasins ensemble.
2: Qu'est-ce qui a fait que vous avez eu envie de faire partie de l'aventure Biocoop?
3: Pour ma part, moi je suis une militante et une professionnelle dans l'économie sociale et solidaire. Donc quand je suis arrivée sur le territoire de la Normandie, ça a été la première

0: manière utopique changer le monde pour tes enfants, tu vois. C'est le genre de petits grains de sable qui font que effectivement ça peut faire changer les choses. Essayer de faire du prosélytisme auprès de tes copains, à droite à gauche. C'est hyper important pour moi d'avoir ce genre de valeur au quotidien. Ouais. Ouais, ouais. Et ici, t'as l'impression, en étant là, de participer à quelque chose, en fait, à une action hein, commune, c'est clair.
1: Oui, et puis c'est vrai aussi qu'on fait travailler les producteurs locaux. Toute notre marchandise n'est pas transportée par avion. Aucun.

0: nos produits n'est transporté par avion. Donc on a aussi
1: zéro empreinte carbone, quoi, en fait.
0: Oui, voilà, c'est ça, tout à fait. Bah oui, ça fait partie aussi du bio, en fait. Il n'y a pas que la façon dont est cultivé le produit. Hein. Et puis après, bah, c'est une ambiance, hein, c'est une... nous sommes une équipe de personnes convaincues et bah, nous souhaitons effectivement continuer à parler de bio et à essayer de fédérer un maximum de personnes autour de nous.
1: Laurence, du coup, qu'est-ce qui fait que vous êtes à Biocoop aujourd'hui ?
2: Bah, moi, j'étais d'abord consommatrice chez Biocoop par conviction par rapport à l'agriculture biologique. Et puis, un des administrateurs m'a demandé si je souhaitais m'investir pour pas être juste consommatrice, mais aussi participer justement au rayonnement de Biocoop et des valeurs de Biocoop dans lesquelles je me retrouve. Donc voilà, je suis arrivée il y a 2 ou 3 ans au conseil d'administration et c'est super intéressant d'être acteur et pas juste consommateur. Donc voilà, je continue l'aventure.

0: j'aurais jamais rencontré dans ces circonstances-là. Même chose pour François et même chose pour Laurence.
1: On travaille tous dans des secteurs complètement différents, quoi. Toi, tu travailles dans l'ingénierie. Toi, tu travailles dans le conseil.
2: Ouais.
1: Moi, je travaille à Skyrock, à la radio. Voilà. Donc ça n'a rien à voir, on est tous de des milieux de complètement différents et du coup on partage une même envie commune de faire en sorte que on consomme mieux et qu'on ait le droit d'avoir des meilleures choses à manger tous les jours parce que c'est quand même le carburant de la vie, donc clairement.
2: Alors ce soir on est à Rock in the Barn, est-ce que vous avez écouté un petit peu la programmation ? Est-ce que vous êtes renseigné un petit peu ? Alors là, tout le monde se retourne sur la présidente.
1: Alors elle n'est pas objective, elle n'est pas objective.
0: Je ne suis pas objective, c'est vrai.
2: Pourquoi ?
0: Parce que j'ai mon fils et son groupe qui ont été lauréats du festival.
2: Vous pouvez nous rappeler le nom du groupe ?
0: A Live's Tune.
2: Donc vous êtes au premier rang alors ?
0: Voilà.
1: Demain, on est tous à 16h devant. Obligé, on n'a pas le choix.
2: Des préférences sinon dans la programmation ?
1: Dombrance ? Dombrance, ouais. Ouais, c'est attendu quoi.
2: Eh ben, je vous remercie d'avoir répondu à mes questions et je vous souhaite une bonne soirée.
3: Merci, au revoir.
4: On a une demi-heure. Oui, alors on se retrouve du côté du festival Rock in the Barn, Château des Tourelles à Vernon, et c'est la radio Principe Actif qui vous accompagne ce soir. On se retrouve avec l'ami JC, comment vas-tu ?
5: Eh bien ça va très bien. Alors ce que j'adore, c'est ce petit moment de flottement que nous avons dans chacun des festivals dans lesquels nous allons.
4: C'est aussi ce qui fait notre touche.
5: C'est ce qui fait notre touche, c'est ce qui fait le direct, c'est ce qui fait le live.
4: Tu vois, c'est pas le truc où c'est réglé à la minute, tout ça, on s'en moque, l'important c'est que ce soit du vivant. C'est que ce soit...
5: Alors nous on avait réglé à la minute.
4: Oui c'est vrai, mais nous, on avait réglé il y a toujours des imprévus, on le sait très bien.
5: Tout à fait, et c'est ça qui est drôle. Et on arrive à ce fameux moment où on a lancé, on est parti sur 3 interviews, 2 interviews, un reportage, un truc. On pensait vivre un rythme qui allait s'enchaîner naturellement comme ça.
4: Et ben non.
5: Et du coup, on a des informations hors plateau. C'est ça qui est drôle en fait. C'est ça qui est génial. On se parle, on se dit des trucs. On a Willow qui est avec nous. Tiens, installe-toi là, s'il te plaît, Willow, et prends un micro. Parce qu'en fait, on est en train de lever un petit peu le voile du mystère de ce qu'est de la radio.
4: C'est vrai qu'on n'a pas souvent nos pendules en plateau. On le fait pas souvent.
5: Exactement. Et quand on fait de la radio, on a un plan sans accroc qu'on donne à ceux qui sont en lien avec les artistes. Et alors, c'était sans accroc, bien entendu, comme on prévoit super longtemps. À l'avance.
4: C'est un jeu de mots avec le groupe Croze, c'est ça ? Sans accroc.
5: Et ben voilà, c'est ça. Et en fait, on prévoit toujours très à l'avance sur une émission qui commence à 19h30. On donne le conducteur à notre allié à 19h15. Ça lui laisse largement en un quart d'heure le temps de s'organiser. Ici sur le Rock in the Barn, c'est Willow qui est avec nous. Bonjour Willow, comment vas-tu ?
6: Bonjour, comment ça va ? Principe Actif, c'est un plaisir de vous parler enfin sur cette radio. Parce que j'ai déjà parlé sur votre radio indirectement via HDR.
5: Tout à fait.
6: Mais jamais en direct chez vous.
5: C'est
4: bien.
5: Et ben voilà, c'est le fait. Et alors, vous l'avez entendu, Willow, il œuvre aussi sur la radio HDR à Rouen. Et il est aujourd'hui sur le festival notre contact envers les artistes. C'est-à-dire qu'on arrive, on donne ce qu'on aimerait bien faire, et toi, tu te débrouilles avec tout ça.
6: C'est ça. Et je me débrouille pour vous dire, alors ça, c'est possible, et ça, vraiment pas, faut arrêter de rêver. Par exemple, Cro ne sont toujours pas arrivés. Donc, on ne peut pas savoir là.
4: Mais ça,
6: ils ne sont pas présents.
4: Tu ne peux rien y faire. Et c'est comme ça. Et que si tu pouvais les faire apparaître comme ça, tu le ferais.
6: Ah, ce serait super. Ça nous arrangerait sur plein d'autres aspects du festival aussi qu'ils soient arrivés à l'heure.
4: Malheureusement, c'est pas possible.
6: Mais non.
5: Et alors justement, Willow nous rajoute des petits... Alors on a, pour tout vous dire, on a un document sur Internet sur lequel on peut accéder tous les uns les autres. Et puis il nous envoie des petits messages. Ah non, là c'est pas sûr. Bon bah nous on insiste, on fait allez s'il te plaît.
6: Vas-y, vous insistez beaucoup.
5: Force. Voilà, et sur ce document, on insiste. Tu remarqueras quand même que parfois quand tu dis c'est pas possible, Marianne Pérudin t'avait dit c'était pas possible.
6: Et finalement, j'en ai bien été surpris, mais agréablement. C'est cool. Si vous avez pu l'avoir, vous l'avez pas harcelé, j'espère.
5: Si, bien sûr, sinon on les a pas, les gens.
4: On a mis nos contacts sur le coup.
5: Exactement.
4: On connaît plein de monde.
5: Nous l'évoquions en préparant cette émission qu'on n'est pas tout à fait de la même génération. Eh bien, ce sont les enfants des gens de l'équipe qui ont été à l'école avec Marianne Pérudin. Ça facilite aussi les choses.
6: Oui,
5: voilà, c'est comme ça qu'on élargit le réseau.
6: Ça, c'est des avantages que je n'ai pas.
4: On oblige nos bénévoles à faire des enfants pour après tout servir sur les festivals. Il faut le dire, mais bon, après. Voilà, c'est quelque chose. Il y aura peut-être un reportage, un cache investigation là-dessus, on sait pas. On verra bien.
5: Oh là là là là là là, le jour où Lucie déboule, on va transpirer, mon gars.
4: Bah, c'est surtout qu'elle va nous poursuivre et tout ça. Donc attention,
5: c'est ça.
4: Hein, attention.
5: C'est ça. Donc en fait, ouais, Willow, toi, ton boulot, du coup, t'es en lien avec les artistes et tu nous prépares les allers-retours vers le plateau radio. Quelle est la difficulté, en fait, de cette mission? Hormis nous supporter, ça t'as pas le droit de le dire.
6: ça allait être ma première réponse. Non, déjà, c'est pas mon unique boulot. Moi, je suis bénévole sur le festival Rock in the Barn, accueil artiste. Donc, ma mission première, c'est d'accueillir les artistes, de leur montrer leur loge, de leur montrer leur planning, de leur montrer les scènes, là où ils peuvent se garer, faire pipi, manger. Les besoins premiers des artistes, faut que ce soit moi qui ai les réponses pour savoir comment ils peuvent les satisfaire.
5: Les contenter, ouais, tout à fait.
6: Et ensuite, il se trouve que sur la team Accueil Artiste, c'est moi qui suis en contact avec la presse en général. Je dirais, parce que, en tout cas, l'année dernière, Poisson Vélo, c'était plutôt moi aussi. Et il y a une autre personne dont j'ai malheureusement oublié le nom du podcast, mais qui fait des podcasts.
5: Oui, mais qui en suit avec Poisson Vélo, on avait discuté avec.
6: C'est ça, et donc voilà, et donc il y a plusieurs contacts presse, et c'est vrai que depuis 1, 2, 3, 4 ans, c'est plutôt moi qui gère le contact avec la presse. Notamment Radio Principe Active, qui sont de loin les plus insupportables de tous.
4: Tu fais ça pendant qu'il t'entend plus, c'est ça, hein. Mais
6: exactement.
4: Moi je t'ai entendu, hein.
6: Je le vois bien,
5: mais je sais bien, les plus insupportables. Mais c'est un titre que nous revendiquons, hein, d'être les plus insupportables. Mais en même temps, on est un peu mignon quand même.
6: Ah bah très, c'est pour ça que je vous aime bien quand même.
4: Des injures.
6: Et donc le challenge, c'est effectivement, comme Gisèle l'a dit, d'avoir le conducteur 15 minutes avant le début de l'émission.
5: Ça, c'est notre touche à nous, ça.
6: Voilà, sauf que en fait, il y a des groupes qui sont en train de faire leur balance, il y a des groupes qui sont en train de jouer, et ils me disent on les veut dans une demi-heure. Ouais, mais là tout de suite ils sont sur scène. Je vais pas pouvoir leur poser la question maintenant. Où il y a des groupes qui sont pas encore arrivés, accessoirement, comme c'est le cas cette année. Donc, c'est aussi géré avec les imprévus de dernière minute. Enfin, les imprévus prévus, parce qu'on se doute que quand on donne le conducteur 15 minutes avant, il y aura des imprévus.
5: On n'a jamais fait une seule émission comme c'est écrit sur le premier papier.
4: Rarement.
5: Jamais.
4: Rarement.
5: Ah bah ça, c'est beau. Jamais. C'est un principe. Ça doit pas être comme sur le papier, sinon c'est pas drôle. En tout cas, merci beaucoup à toi, Willow, de nous faciliter la tâche, de mettre ce petit... voilà, il y a Lily qui envoie des cœurs. De mettre cette goutte d'huile dans les engrenages afin de nous faciliter la vie. Je me retourne vers l'ami. Merci beaucoup à toi, Willow. On va t'embêter toute la soirée, rassure-toi. Et demain, pareil. Trémolo, j'ai vu que tu installais du monde autour de la table. Si je dis pas de bêtises, c'est la menthe qui vient d'arriver.
3: C'est ça. Si on a un morceau.
5: Ah, tu veux le mettre avant le morceau
3: ou alors en sortie.
5: En sortie. Tout le monde est là, vas-y.
3: On y va.
5: Je t'en prie.
3: Ok. Donc effectivement, je suis en compagnie de Étienne Froidure. C'est ça, hein.
7: C'est
3: salut.
7: Ça. Salut. Et on est accompagné d'Harmonie également, qui est claviériste.
3: Harmonie,
7: sur le projet.
3: Ok. Vous venez de jouer, vous sortez de scène. On vous a vu à 4 sur scène, avec une belle guitare bleue.
7: Tout juste.
3: Est-ce que... alors, peut-être parler un petit peu de votre musique. J'ai lu que ça évoquait une sorte de William Scheller qui aurait découvert la pédale fuzz. Je vous en pensez quoi de cette affirmation?
7: Ouais. En fait, c'est un copain qui a rédigé cette biographie, parce que c'est toujours dur d'écrire une biographie pour soi-même.
3: Ouais.
7: J'aime William Scheller beaucoup. En fait, il y a des gens qui m'ont dit au début de la menthe du projet que ma voix leur rappelait William Scheller, que je connaissais pas. Et c'est comme ça que j'ai découvert. Et j'adore William Scheller, j'adore son écriture. Mmh. Et je trouve ça rigolo comme William Scheller avec une guitare fuzz. Il y a un peu de ça dans cet album-là, en tout cas, La Maison des Voisins.
3: Vous composez à deux, j'ai cru comprendre.
7: Non.
3: Avec Guilherme.
7: Alors, je compose tout seul de mon côté et j'enregistre avec Guilherme Fresneau. Ouais.
3: C'est l'enregistrement, d'accord.
7: Qui va avoir un rôle de réalisateur sur l'enregistrement et d'arrangeur également, quand même.
3: Comment ça s'organise le travail entre vous? Du coup, vous êtes. S'il est arrangeur, tu lui proposes des morceaux déjà.
7: Ouais, déjà. Alors, quand même, déjà arrangé. Souvent, j'écris guitare-voix arrangée avec d'autres mélodies. Ça peut être un piano-voix. Et puis. avec de la basse, des claviers, etc. Et puis ensuite, on dernièrement sur le dernier album, on est parti carrément des démos. En fait, on a ouvert les fichiers des démos pour garder un petit peu cette magie-là. Et puis c'était notre point de départ. Et puis derrière, on a réenchéri avec plein d'autres idées, quoi.
3: Ouais. Et du coup, à quatre, après, ça se nourrit de ce que chacun apporte.
7: Exactement.
8: Ouais, nous on arrive à la fin du cycle de. En fait, c'est vraiment la formule live qui prend vie en répète et en résidence et en concert. Et en fait, on écoute, on relève un peu ce qui est important dans les morceaux d'Étienne, et puis on réarrange pour le live tous ensemble. Ouais. Enfin, moi, je suis la dernière arrivée, donc.
3: Ouais. Et pourtant, tu fais les claviers sur scène.
8: Ouais, ouais, ouais. Mais en fait, les albums, enfin, l'EP album d'avant, ouais. Musique pour les oreilles, était plus rock peut-être.
7: Je sais pas si c'était plus rock, mais il était plus guitare.
8: Synthé, ouais.
7: Plus guitare. Et avant, on jouait en live avec donc un basse batte et deux guitares. Et ce deuxième album appelait des chansons plus dans les effets. Et donc, c'était légitime de se priver d'une guitare.
8: Il y avait plus d'arrangements de violon aussi, ouais. De synthé, ouais. Et tout ça. Donc, moi, ça me donnait la possibilité de jouer ces parties de violon en live avec le mellotron. Et puis, voilà, d'avoir les synthés aussi, le côté plus synthétique du son. Donc, ça s'y prêtait
7: parce
8: bien.
7: Que c'est, l'Amante, c'est quand même un projet pour moi où j'aime me laisser la liberté d'aller un peu où je veux dans les sons. Si il y a des morceaux où j'ai fait appel à une flûtiste, par exemple, et j'ai. Contrairement à un projet où tout se construit en groupe, où chacun fait son instrument, j'ai envie d'aller là où mon esprit a envie d'aller. Et là, il y avait beaucoup de sons plus de claviers, de violons.
3: Beaucoup
7: aussi,
3: de claviers,
7: donc c'était légitime d'appeler Harmonie. Allô Harmonie, ça va Harmonie? Est-ce que ça te dit de jouer avec nous?
8: On avait déjà joué ensemble sur une résidence à Caen pour tout à fait autre chose, mais c'était un peu le calendrier était bien tombé.
7: Ouais.
3: Et donc tu laisses quand même une. Enfin, je pense à par exemple au violon sur Le Sens de la Fable, qu'on pourra peut-être écouter après, avec des sonorités un peu orientales, un peu. Ouais. Ça, c'est aussi une volonté de ta part ou c'est
7: Alors non, ça c'est une petite exception quand même. On a Manuel De Kock qui est un excellent violoniste manchot, c'est-à-dire qui vit dans la Manche.
3: Ouais.
7: Dans le 50, donc qui a joué sur trois morceaux sur cet album-là. Et à ce moment-là, autant il y a des morceaux où j'avais des mélodies en tête, mais là il a fait freestyle,
3: ouais.
7: Et c'est complètement lui qui a emmené cette partie de fin qui est magnifique et c'est
8: ça
7: le plaisir. Ça lui ressemble et c'est le plaisir de la collaboration aussi.
3: C'est ça.
7: Ouais.
3: Il y a quand même cette liberté-là qui
7: ouais,
3: est.
7: Ouais, ouais, complètement. Okay.
3: Sur l'album, il y a des allusions à la guerre. Il y a le morceau De Nouveau la guerre. Il y a l'instrumental Tué. Les textes parlent de frontières, de chevaliers. Est-ce que cette guerre, elle est une lecture directe de l'actualité ou c'est juste une guerre intime, métaphorique?
7: Alors, il y a de la. Ouais, non, c'est lié à l'actualité quand même. Enfin. Ouais, quand tu prends un petit recul, tu te demandes en tant qu'enfant qu'est-ce que t'en penserais de tout ça. Oui, c'est lié à ça, c'est sûr. Est-ce que en même temps il y a des guerres tout le temps, donc est-ce qu'il y a 30 ans je l'aurais écrite, peut-être que oui, quoi.
8: J'allais dire à chaque âge, je pense que t'as vécu une guerre, t'as connu une guerre quelque part dans le monde à chaque décennie, quoi.
7: C'est ça.
8: C'est assez intemporel ce morceau, je trouve.
7: Et tuer, c'est pour une autre raison, par contre, c'est que il y a des petites mélodies de guitare. Quand j'avais fait ma démo, je chantais, le yaourt me faisait dire tuer, et c'était le nom de ma démo, et je l'ai gardé, ce nom là même si j'ai remplacé les voix par des guitares, j'ai gardé ça.
3: Comment ça se... Il y a deux instrumentaux je crois sur le disque.
7: Ouais.
3: Comment ça se décide de mettre ou pas du chant, de rajouter du...
7: À la base il y avait même plus d'instrumentaux, j'ai décidé d'en enlever pour qu'il y ait une lisibilité plus facile, parce que beaucoup d'instrumentaux ça faisait peut-être beaucoup. Et j'ai envie de dire tout simplement que c'était une série de morceaux écrits sur une période, j'ai pas plus réfléchi que ça. C'est simple. Il y a un morceau qui me sert un peu de passerelle aussi pour passer d'un mood à un autre. Ça part un peu mineur puis ça finit un peu majeur.
3: D'accord.
7: il y a une transition.
3: Ouais. D'accord, ouais.
8: J'ai l'impression que t'aimes bien les interludes instrumentaux.
7: Ouais, j'aime bien ça.
8: De manière générale, dans les
7: j'aime bien ça.
8: Les écritures que tu fais.
7: En fait, je préfère. J'aime autant écrire que chanter, et ça me plaît tout autant de que ce soit instrumental et voilà. C'est vraiment créer qui m'intéresse le plus. Je tiens pas forcément à être chanteur tout le temps. Et peut-être qu'un jour, il y aura encore moins de chance, je sais pas. On verra.
3: Oui, donc tu conçois quand même le disque comme une progression, un voyage qui laisse la place à des respirations instrumentales. Enfin, je veux dire.
7: Ouais.
3: Complètement. Même à l'intérieur des morceaux, c'est une façon de l'écrire comme ça.
7: Ouais.
8: Il y a toujours il y a souvent un peu un refrain instrumental ou un post-refrain ou pré-refrain instrumental dans beaucoup de morceaux.
7: Carrément. J'allais dire, malgré que je chante en français et que du coup le sens a quand même je vais pas chanter n'importe quoi, mais malgré que je chante en français, c'est quand même la mélodie qui parle en premier, et des fois je me pose presque la question, est-ce que chanter en français, est-ce que donner un cadre, est-ce que c'est une bonne idée, est-ce qu'on ne devrait pas laisser la mélodie donner le sens, question sans réponse.
3: Est-ce que dans ce que tu écoutes, par exemple, tu es tout de suite attentif au sens?
7: Pas du tout.
3: Hein.
7: En fait, je crois que je connais aucune chanson par cœur. Je fais pas trop attention aux paroles.
3: Moi, je pense à penser que c'est un avantage qu'on a, les Français, d'écouter beaucoup de musique en anglais, mais qu'on peut d'abord se laisser porter par la musique, et si on veut, on creuse. Quoi,
7: c'est vrai. Ouais.
3: Enfin, moi, je vois ça comme un avantage, mais.
8: Et pourtant, pour quelqu'un qui n'accorde pas forcément d'importance au sens de ce qu'il écoute, t'as une écriture hyper poétique et hyper profonde en français.
7: En fait, une fois que j'essaie de mettre un texte, pour moi, maintenant, je pourrais pas trop faire autrement qu'en français parce que j'ai un autre groupe dans lequel je chante en anglais, qui est plus vieux, ça fait plus de 10 ans qu'on joue. Il y a un moment où je me dis, allez, ce mot-là, je vais lui donner tel accent, et en fait, tu sais, tu pioches par mimétisme, dans ton phrasé, t'as un peu d'américain, t'as un peu d'australien, t'en sais rien, peut-être un peu d'anglais, et à un moment où tu te demandes est-ce que c'est complètement authentique, et voilà, il y a un peu ce truc-là. Je pense que, puisque j'écoute beaucoup de trucs en anglais, j'ai encore cette impression que l'anglais sonne mieux, enfin que c'est plus dur, mais j'aime pas croire ça. Je pense que c'est juste une question d'habitude et voilà.
3: Alors quand tu pars dans l'écriture en français, moi je trouve qu'il y a une patte littéraire assez forte, avec une narration qui prime, j'ai l'impression. Et dans quelle mesure la littérature elle va influencer ton écriture? Est-ce que tu conçois tes morceaux comme des fables, parce qu'il y a ce morceau, donc le sens de la fable, jusqu'où ça va dans ce sens-là?
7: Déjà, je suis peu consommateur de littérature, mais je m'y mets. Je me mets à lire des livres et à les finir. Ça, c'est beau, c'est frais de cet été. Et les fables, ça me parle pas mal. Ces petites, il y a presque un côté parfois comptine un peu dans. Donc sans un morceau,
3: excuse-moi.
7: Vas-y. Il y a un morceau qui s'appelle Le calendrier des pompiers. Pour moi, d'ailleurs, c'est le seul morceau où j'ai écrit les paroles avant la musique. Et pour moi, c'est presque une fable en fait, ce texte-là.
3: Qui va jusqu'à la morale, qui est censé porter une petite fable.
7: Ouais, c'est l'histoire d'une fleur d'hortensia qui se fait prendre en photo, et en fait le photographe envoie ses photos, et en fait elle finit sur le calendrier des pompiers, c'est le nom de la chanson, et donc il y a la tête de la fleur sur le calendrier des pompiers, et donc toutes les autres fleurs du jardin, en fait elles sont super jalouses de la fleur qui a rien demandé pourtant, et qui est... Elle n'a rien demandé, et en fait, elle a un rôle d'influenceuse sans le vouloir. Et du coup, tous les autres fleurs, l'envie, et du coup, la fleur tombe à moitié en dépression de chagrin, parce que parce qu'elles se sont détestées alors qu'elle a rien fait. Et en fait, un jour, il y a un passant qui passe dans le jardin, qui voit la fleur, qui la reconnaît, hein, c'est la fleur du calendrier des pompiers, et qui l'arrache, et pour sa gloire à lui, j'ai la fleur célèbre. Et fin de l'histoire.
3: Oui, donc comme une fable, une petite mise en garde sur
7: ouais.
3: certains. Ok.
7: Et sur la jalousie, sur.
8: L'envie.
7: Est-ce que faut la jalousie ? Ouais. Donc, ouais.
3: Pour juste parler du live, de la prestation live, l'architecture des morceaux, elle semble très pensée pour le studio. Enfin, en studio en tout cas. Comment ça se joue pour l'énergie d'un festival ou d'un concert, d'une scène où pour essayer de défendre cette complexité en fait.
7: Ben, Armo, tu veux peut-être. Je sais pas si tu veux rebondir à ça.
8: J'ai l'impression qu'il y a des morceaux sur lesquels on a retravaillé justement une énergie un peu différente pour le live. Et puis aussi parce que peut-être que c'est des morceaux que vous aviez joués déjà depuis un moment finalement de cet album-là,
7: ouais.
8: qui ont eu plusieurs versions, qui ont des versions plus rock, et donc il fallait retrouver une énergie un peu différente avec des synthés. Et il y a des morceaux qui sonnent assez différemment de l'album. Et
7: ouais.
8: il y en a, on a essayé de coller au maximum à ce qu'il y avait sur le disque aussi.
7: Ouais, on a fait une sélection aussi des morceaux qui pouvaient passer qui étaient les plus lisibles, parce que moi j'ai souvent l'impression que c'est pas forcément une musique très accessible à tous, et c'est pas forcément facile de s'imposer dans un festival en plus. Où j'ai l'impression que souvent les gens vont en concert pour que ce soit festif, pour et nous c'est pas trop ça, donc ça, moi j'ai
8: on aime bien être festif, mais
7: on aime bien être festif, mais cette musique là est
3: c'est peut-être quand on va en festival, on s'attend pas, on connaît pas forcément tout, et du coup faut parler aussi aux gens qui nous connaissent pas.
7: Ouais,
8: mais t'as beaucoup de chansons qui sont contemplatives aussi,
7: ouais.
8: qui méritent du coup une écoute différente, peut-être que juste donner une énergie très rock, justement.
7: Ouais, c'est sûr. Mais tu vois, par exemple, ce live-là, on a retiré des morceaux qui étaient un peu plus chelous.
8: Oui.
7: Tout comme
8: expérimentaux, ouais.
7: D'habitude, on joue de nouveau la guerre, des morceaux comme ça. Et là, on s'est dit, allez, on va peut-être essayer d'avoir plus des titres un peu plus faciles aussi.
8: Mais je suis pas tout à fait d'accord avec le fait que ta musique est pas forcément accessible à tous. Je trouve qu'il y a quand même toujours une mélodie qui capte l'attention, même si c'est pas le format chanson très radiophonique ou très pop. Il y a toujours une mélodie qui vient capter l'oreille, je trouve, même de quelqu'un qui va pas écouter forcément de la musique expérimentale ou progressive. C'est un peu la force aussi de ta composition, je pense, ta façon de composer. Toujours un truc qui catch un peu les gens, quand même.
7: C'est pas à moi de.
8: Enfin,
7: de
8: c'est comme ça que je le ressens, moi, mais de l'extérieur.
3: Peut-être avant de terminer, une petite question sur l'édition de ce disque, la Maison des Voisins. Il y a des labels indépendants, j'ai l'impression. Est-ce que c'est un modèle un peu éclaté? J'ai l'impression d'un micro-réseau de différents labels, c'est ça?
7: Oui, il y a eu pas mal de labels dessus. Hein. Il y en a eu 3 qui sont de Caen, de chez nous. Et en fait, il y en a eu un aux États-Unis que je connais via via Internet. Quoi. On s'est rencontrés comme ça. Et puis, un label de Paris également. Et en fait, chacun a fait son petit rôle. Il y a un label qui a pressé des disques. Des vinyles, pardon. Il y en a eu peu, mais c'était pour marquer le truc aussi. Il y a un label qui a mis en ligne en digital. Il y a un label qui a poussé un peu une petite campagne sur YouTube pour les clips. Enfin, chacun a fait son petit rôle, donc c'est vraiment des micro-labels. Et à la fin, on est content. C'est des supports, c'est des choses qu'on n'a pas à faire nous, et c'est précieux. Est-ce qu'on est un peu au four et au moulin quand on est sur un projet indépendant
3: Donc c'est un peu un pragmatisme d'autoproduction, mais est-ce que c'est aussi pour rester un petit peu en marge de l'artisanat musical, enfin garder un petit peu un artisanat musical
7: Tu veux dire de bosser avec eux plutôt que des plus gros?
8: T'es pas sur un label tout puissant qui gère tout.
7: Après, je vais pas mentir, hein, s'il y avait un plus gros label, bien sûr, ça m'intéresse de toucher plus de monde. Hein, mais
3: ce pragmatisme-là te plaît aussi?
7: Mais me plaît énormément, et aussi je vais favoriser le fait de me sentir humble dans la pas humble mais sincère dans la démarche plutôt que de chercher à toucher plus de gens. Si c'est pas vraiment moi, alors je vais pas chercher.
3: Bien sûr. Voilà. Ok. L'ancrage en Normandie, la scène cannaise, la scène, c'est vous y prenez part. On peut vous voir là-bas régulièrement. Vous êtes.
7: On est dans le coin. Vous venez à Caen, vous nous trouvez. Hein.
8: Ouais, c'est ça. La Monte a beaucoup joué à Caen à un moment donné. Moi, même d'intégrer le live, je me souviens. Je pense que t'es un des projets que j'ai vu le plus en live à Caen à un moment donné.
7: Ah ben bah, oui, c'est vrai qu'il y a
8: sur une période. Et puis il y a eu pas mal de dates autour aussi.
7: Ouais, mais vous nous trouverez plus souvent qu'en Orelsan.
3: D'accord.
8: Okay. À Caen, ouais. Okay, c'est okay. Clair. Plus régulièrement.
3: Du coup, des projets de tournée, de live.
7: Alors là, c'était le dernier concert d'une série de tournées, donc qui était là pour promouvoir l'album La Maison des Voisins. Et donc on fêtait un peu notre dernière. Là, on avait fait une petite dizaine de dates. Et on est super content de l'avoir fini comme ça parce que c'était un super moment. Et la suite, c'est que il y a beaucoup de nouveaux morceaux qui sont enregistrés. Et qui sont assez différents dans la production, dans les sons. C'est très artisanal, très organique.
8: Encore plus et expérimental, je pense.
7: Peut-être, même. Peut-être. Il y a peut-être plus de ça. Et donc l'idée, c'est qu'on va retravailler cette nouvelle formule avec de nouveaux morceaux. Ouais. Et peut-être revenir avec un live différent, très différent, je pense. Enfin, ça reste la même patte. Et ouais, on espère revenir d'ici 6 mois, 1 an, quoi. Ouais. Refaire des concerts.
8: 6 mois, c'est bien.
7: 6 mois, c'est bien.
3: Bah, en tout cas, bonne continuation. Il y a un morceau où vous chantez On ne sait pas ce qu'on fait là. Nous, on était ravis de vous voir en concert et on savait pourquoi on était là. Merci,
7: merci beaucoup.
3: Merci beaucoup à vous. On va se quitter avec un dernier titre, un nouveau titre, le sens de la fable qu'on n'a pas écouté tout à l'heure et qu'on va écouter maintenant.

0: La menthe, le sens de la fable, c'était du coup l'interview précédent menée par notre ami Trémolo.
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1: 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Et oui, nous reprenons la suite des interviews après la menthe. On accueille mon cher Guy, qui est avec nous donc sur le studio de Principe Actif à Rock in the Barn. Bonjour.
2: Bonjour.
1: On va parler un peu de ta musique, on l'a pas encore écouté ce soir, tu vas jouer tout à l'heure à, je crois, 23h30.
2: Quelque chose comme ça,
1: ouais. Ouais. Donc on peut décrire peut-être cette musique comme un télescopage entre country un peu crépusculaire et puis des choses un peu plus robotiques. Moi j'ai pensé un peu à des rencontres entre je sais pas, des musiciens comme Lee Hazlewood et Kraftwerk ou je sais pas. Est-ce que tu comment tu fais dialoguer comme ça justement des mondes quel est ce choix en fait que tu as fait?
2: Je crois que j'écoute pas mal de musiques différentes, notamment pas tant de musique électronique, et que j'aime beaucoup. En fait, j'avais très envie de composer. Je faisais de la clarinette quand j'étais petite, et c'était chouette, mais j'étais pas très très libre, et j'avais envie de savoir jouer tous les instruments et d'avoir un groupe à moi-même. Et donc, la musique électronique, c'était un peu une manière de pouvoir jouer de tous les instruments, et comme mes influences étaient aussi assez diverses. Je me suis dit que c'était assez chouette de pouvoir mélanger des univers qui me parlaient. Donc voilà, c'est
1: donc le western un petit peu, c'est ça le...
2: En tout cas, les mélodies. Ce qui est marrant, c'est que je regarde pas tant de films western. Enfin, même le cinéma, j'adore, mais je pense pas que je suis une cinéphile comme on peut le penser, l'imaginer. Mais ouais, les BO des films des années 70, ça me parle beaucoup. C'est des suites d'accords que je trouve qui font voyager, qui sont super chouettes. Et c'est pour ça que
1: c'est devenu un peu la colonne vertébrale du projet, en fait.
2: C'est ça.
1: Ok. Et est-ce que tu composes en pensant d'abord à des scènes un peu visuelles précises ou bien c'est juste le son de ces bandes originales qui te portent?
2: Je pense que j'ai envie de raconter quelque chose justement avec la musique. J'aime la... Quand je compose, je pense que même si j'arrive au départ à me dire, à tâtonner sur un piano et à trouver quelques accords, rapidement j'ai besoin d'avoir, enfin j'ai des images qui arrivent, et donc c'est comme ça que je continue, même si c'est pas l'intention de départ. L'image fait vraiment partie intégrante du projet, même si elle est pas présente.
1: D'accord, ok. Et donc du coup, bah, la composition elle s'est faite, j'ai vu sur l'album, enfin sur les derniers titres que tu as publiés avec Hugo Steckmann sur certains morceaux.
2: J'ai fait un titre avec Hugo, qui est un très bon copain que je vois régulièrement pour discuter musique, pour composer et échanger. Je pense que c'est quelqu'un, c'est une des personnes que j'ai rencontrées récemment qui partage le plus mon univers. Et donc c'était un bonheur de rencontrer cette personne qui avait rien sorti quand je l'ai rencontré. Vraiment, il avait quelques maquettes. Il m'a dit, je pense que ça va te parler. Effectivement, ça m'a beaucoup parlé puisqu'on a sorti un morceau ensemble.
1: Et comment ça s'articule, votre travail à deux? Où s'arrête ton travail, où commence le sien? Qu'est-ce qui...
2: En fait, lui, il avait commencé sur le morceau qu'on a sorti. Il avait commencé quelques accords qui lui faisaient penser à l'univers western, qui lui faisaient penser du coup plutôt au western italien, hein, plus que de la country.
1: D'accord.
2: Donc des films d'Ennio Morricone, voilà. Et
1: oui, donc ouais, vous êtes rejoint là-dessus.
2: Non, il est arrivé avec ça, parce que lui ce qu'il fait par ailleurs, c'est assez différent. Mais il avait composé un petit truc comme ça, et il m'a dit, celui-là spécifiquement, forcément ça va te parler. Est-ce que ça te dit qu'on le finisse ensemble? Mais il avait quelques, ouais, une petite boucle, et on a bossé vachement ensemble dessus, et c'était super fun de travailler avec quelqu'un d'autre qui avait cette même envie de développer cet univers-là. Voilà.
1: Est-ce que tu travailles donc avec des instruments acoustiques aussi, des sifflements, des guitares trémolo, des synthétiseurs un peu vintage, des choses comme ça?
2: Alors, j'ai une clarinette que j'ai sur scène, mais que j'ai pas dans mes productions. La guitare, je la fais avec du sample, du sample, mais que je fais en composition. Donc je coupe un bout de guitare pour me faire ma mélodie à moi, et ensuite quand je vais au studio, je demande à mon ingé son, qui est guitariste, de me refaire la mélodie avec la mélodie que j'ai composée à partir du sample.
1: Donc il y a vraiment un guitariste qui joue
2: Ouais, d'accord. J'essaie, ouais, généralement depuis Cowboy Circus, en tout cas maintenant, il y a vraiment un guitariste qui vient refaire mes mélodies, et qui vient aussi refaire tout ce que je fais avec mes plugins un peu pourris, avec ses super synthés. Et j'ai acheté mon premier synthé il n'y a pas très longtemps, qui a justement une caractéristique très vintage, qui je voulais vraiment avoir un synthé avec du caractère, et j'ai cherché pendant un bout de temps et je suis tombée sur celui-là, donc qui est un Korg 700 SM qui est une réédition du 700, donc qui est un vieux synthé analogique, qui est très très chouette, avec une reverb à ressort.
1: Voilà. Il y a pas de chant proprement dit sur les morceaux, sauf j'ai vu un morceau avec Alice et moi.
2: Ouais. Est-ce et que les
1: tu
2: clubs.
1: Peux nous en dire plus sur ça?
2: Ah, les clubs aussi. On a fait avec les clubs justement. D'accord. Qui ont fait un morceau sur Évreux, je crois.
1: D'accord. Okay. Mais oui.
2: J'ai fait un morceau avec Alice et moi et un morceau avec les Clopes. Et là, sur les prochains morceaux qui ne sont pas encore sortis, je chante, mais comme je chante mal, je mets du vocodeur. Et en plus, je suis très contente parce que ça donne un côté un peu justement robot dont ouais. on parlait tout à l'heure, que je trouve ça très très fun d'utiliser cette technologie. Donc, ouais, c'est...
1: Que tu imagines aussi faire sur scène après?
2: Totalement. Bah, ce soir, ça va justement être, je pense, la première fois que je teste vraiment sur scène sur tous
1: super.
2: Les morceaux. Mais même les morceaux qui sont en collab où j'avais par habitude de mettre la voix et je sentais par-dessus, mais pas trop fort parce qu'il ne fallait pas que je chante faux. Là, j'ai tout changé, j'ai retiré toutes les voix et je l'ai fait au vocodeur.
1: Ok. Bon, bah, on va découvrir ça tout à l'heure. Alors. Bah, merci beaucoup pour cette petite présentation de ta musique. On va se quitter avec un titre de... Alors, j'ai pas le titre sous les yeux. On peut peut-être me le dire.
3: Alors, pour le titre, c'est Mon cher Guy, le chant des coyotes.
2: Très joli. Voilà.
1: Merci beaucoup, bon concert à
2: merci.
1: Toi.
2: Ici. Vas-y.

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1: Et oui, on se retrouve ici sur le plateau de Principe Actif à Rock in the Barn dans cette première soirée du vendredi. Et nous avons le plaisir d'accueillir sur notre plateau Dombrance. Bonjour, bonsoir. Bienvenue à toi.
2: Bonsoir.
3: Bonsoir, merci d'être venu.
2: C'est un plaisir d'être là. Studio.
1: Et du coup, c'est pas la première fois que tu viens à Rock in the Barn, tu étais venu mais avec d'autres formations.
2: Absolument, je crois. C'est ma troisième.
1: C'est ta troisième,
2: oui.
1: D'accord.
2: J'étais venu avec DBFC en 2019. Je dis ça parce que j'ai vu les affiches, j'ai dit, ah ouais, donc c'est 2019. Et 2020, avec ce projet, la Dombrance, c'était plutôt le début. C'était le Covid, c'était très. C'était complètement.
1: C'était à la ferme encore,
2: c'était à la ferme.
1: L'édition qu'on avait fait entre les deux phases de Covid.
2: Exactement.
1: Où tout le monde avait des masques, t'avais les zones masques,
2: ouais,
1: et tout ça.
2: Ouais.
1: Et
2: Le pogo était interdit. C'était un délire. Mais. C'était quand même une bulle d'air pour tout le monde, puisqu'on était quand même dans une angoisse totale. C'était très compliqué.
3: On sortait du.
2: Et de voir les gens et de faire ce festival, parce que du coup, sur cet été-là, il n'y a pas eu beaucoup de. Il n'y a rien eu, quoi. Mm-hmm. Donc il y avait Rock in the Barn, après il y a eu Hop Hop Hop, que j'ai fait. Et après, on était reconfinés. Donc
1: c'est les rares festivals qu'on a pu faire dans la petite fenêtre.
2: Exactement.
1: Effectivement.
3: Eh ben, écoute, on va peut-être revenir un peu sur justement ce parcours, parce qu'il se poursuit jusqu'aujourd'hui avec cette façon de mélanger politique et musique électro avec donc ces morceaux avec des noms d'hommes politiques, Raffarin, Poutou, Taubira. Peut-être finalement avec tout ce recul, est-ce que la formule, comment tu passes finalement avec, comment tu analyses la façon que tu as eu de passer de ces morceaux avec des noms politiques et des choses plus rythmiques, plus club. Comment tu analyses le parcours finalement?
2: Déjà, moi, pour moi, c'est complètement. Ça part d'une blague, cette histoire. Et là, on est en quoi? On est en 2026.
3: Oui.
2: J'ai fait cette blague en 2018. Et je me pince encore pour me dire, mais je tourne encore avec ces morceaux. Et surtout, bon, en France, c'est une chose, parce qu'il y a vraiment tout le travail avec Olivier Lotte sur les visuels, sur le personnage, tout ça. Mais moi, ce qui me fascine le plus, c'est tout ce que je peux faire à l'étranger.
3: Comment c'est reçu d'ailleurs, justement?
2: C'est vachement bien reçu. Alors, parfois, les gens ne comprennent pas ce que je fais. Mais inconsciemment, il y a quelque chose qui se passe. En tout cas, moi, ce que j'ai essayé de faire passer, en tout cas, c'est ce sentiment de désacralisation, de fête, qui passe par la musique avant tout. Et voilà. Donc c'est quand même une aventure incroyable. Il faut savoir que là, c'est ma dernière année sur ce projet-là.
3: D'accord.
2: Je vais finir ça en 2027 et sortir un nouvel album. J'ai plein de projets qui sont en cours. Donc l'année prochaine, ça sera la tournée de. Que j'ai appelé Au revoir comme Giscard. Donc on est déjà.
1: Il y a de quoi faire.
2: Non, c'est vraiment totalement une exclue, parce que ça a été décidé la semaine dernière.
3: D'accord.
2: Et je voulais en finir avec ce projet. Ça, logiquement, je vais jouer à Paris le 30 avril pour célébrer la fin. Et puis ça sera aussi deux jours avant les élections, et ça sera aussi pour dire à tout le monde qu'il y a un moment, c'est bien de s'amuser avec les politiques, mais il va falloir aller voter, parce que c'est des élections
3: et
2: hyper,
3: oui, c'est
2: importantes.
3: Ça. Et oui.
2: Donc voilà.
3: Oui, ça prend vraiment sens cette année quand même.
2: C'est surtout que j'ai l'impression qu'il y avait une forme de légèreté en 2018 qui n'existe plus trop aujourd'hui, quoi. Et c'est pour ça que peut-être qu'il est temps de faire autre chose, moi, pour moi. Et puis aussi de m'engager, tout simplement, à dire qu'il faut. Qu'il faut aller voter et pas aller voter Rassemblement National, parce que pour plein de raisons, ça peut compliquer les vies de chacun. Et voilà, il faut le dire, il faut en parler, il faut pas se cacher là-dessus.
3: Est-ce que ce discours que tu vas tenir, parce que la scène électro, elle est parfois un petit peu hédoniste et juste un peu détachée de ces questions-là, ou alors au contraire un peu plus vraiment dans un engagement qui n'est pas forcément nominatif, qui ne va pas forcément vers un parti, etc. Est-ce que tu as eu des retours par rapport à tout ce...
2: Je pense que alors, il faudrait. C'est un sujet qui est passionnant. Moi, évidemment, on pourrait en parler pendant des heures.
3: Ouais.
2: Mais je trouve qu'il y a une différence entre dire, voilà, il faut voter pour un tel, et avoir une vie politique, quelque part. Quand je dis une vie politique, c'est que la vie autour de la musique, du club et tout ça, c'est un. Il y a quelque chose de la forme de la politique, dans le sens où C'est un engagement sur la société, sur sa vision des choses. Tous ces mouvements-là, historiquement, viennent de mouvements politiques, de mouvements de minoritaires qui, grâce à la musique et par des petits clubs, des petits endroits, ont pu s'exprimer, ont pu exister, ont pu rayonner dans le monde grâce à la musique et tout ça. C'est vrai que moi, il y a une forme de jeu sur ce que j'ai fait, mais mon prochain projet va parler du club et aussi du club, du clubbing et son histoire et le fait qu'il y a aussi une histoire politique autour du clubbing.
3: Une histoire de la résistance.
2: Voilà, une histoire qui est passionnante et qui va des clubs punk à la disco, la house, la techno, tout ça, et que c'est passionnant et que c'est hyper important, qu'il y a une histoire autour de tout ça et que ça a du sens et que et c'est une forme de politique.
1: Voilà. Oui, tu as tout un sujet autour des free parties en ce moment aussi.
2: Bien sûr.
1: C'est beaucoup revenu aussi.
2: Évidemment. C'est un sujet qui est très large sur plein de. Qui balaye un peu notre société. Et voilà, je pense que c'est. Moi, j'ai la chance aujourd'hui. Moi, je crois vachement. Je suis plutôt à la recherche d'un tout. Ce qui me plaît, ce qui me fascine et ce qui me fait le plus vibrer aujourd'hui, c'est me balader un peu partout dans le monde et d'avoir un peu ce sentiment qu'on est tous un peu dans la même. Qu'on peut se retrouver avec la même fréquence, avec la même énergie, vibrer ensemble. Je le vis, moi, j'en suis témoin, dans le sens où je vais en Colombie, je vais au Mexique, je vais aux États-Unis, dans le Midwest, où on pense que là, il n'y a que des pro-Trump, mais ce n'est pas vrai du tout, il y a une scène queer, il y a ça. Le monde est complexe, le monde a besoin de vibrer, le monde a besoin de danser, le monde a trop peur, je pense aujourd'hui, on a beaucoup peur des uns des autres. Et je pense que le rôle des artistes aujourd'hui, c'est de réunir. Et c'est ça qui est compliqué en fait. C'est ça aussi. Je pense que aujourd'hui, on est tous un peu un peu le problème dans la politique, c'est la limitation, dans le sens où on va parler de sa petite chapelle, de son parti. Mon parti, c'est le meilleur. Mon candidat, les autres candidats, c'est les méchants. Moi, mon candidat, c'est gentil. Et donc, c'est très compliqué.
3: L'époque nous impose un peu de faire des choix là maintenant.
2: Alors là, il faut absolument faire des choix.
3: Des choix de se réunir justement,
1: On voit qu'il y a un enjeu aussi. Parce qu'il y a quand même, avec les dernières élections qu'il y avait eu municipales, on voit qu'il y a des restrictions au niveau culture mal d'endroits.
2: Mais de ouf.
1: Et du coup, ça, c'est quand même inquiétant parce que c'est des choses qu'on pouvait n'imaginer pas possibles et qu'on associait à d'autres régimes politiques qu'on a pu voir par le passé. Et c'est vrai qu'on voit que là, ça devient réalité sur des suppressions de subventions, des annulations de concerts, des choses comme ça.
2: Exactement. Et je pense que c'est pour ça que c'est là où je dis que là, il y a un moment, justement. Il y a ce côté paradoxal, c'est-à-dire que moi, évidemment, je fais pas la musique pour des gens qui vont voter pour tel ou tel parti. Oui. Moi, mon idée, c'est je fais la musique. C'est pas pour un genre, c'est pas pour un âge. C'est j'ai soif d'universalité et à la fois, il se trouve que là, on est dans une période qui est critique. Et que je ressens le besoin de parler aussi de problèmes comme on peut les vivre aujourd'hui, et que si on vote mal en 2027, on va vraiment empirer les choses, et qu'il y a un moment il faut s'exprimer dessus et qu'il faut s'engager et en parler quoi.
1: Faut espérer le bonus track le moins pire possible pour ton album sur la 5ème République.
2: Voilà, donc il y a un morceau que je n'ai jamais fait, mais si vous pouvez ne pas le faire.
1: T'as plusieurs possibilités au cas où.
2: Il y a quand même des degrés, et puis il faut le dire, il y a des degrés. Je veux dire, franchement, il y a un parti qui est vraiment dangereux aujourd'hui, qui se fait tout beau, etc. Je pense que il y a un côté qui est très frustrant parce que dans les villes où les gens se mélangent, où les gens sont tous les uns sur les autres et font ce qu'ils peuvent pour vivre, ces parties-là ne font rien. Et par contre, dans les endroits les plus reculés, quand les gens sont un peu distants et sont la tête rivée sur les chaînes d'information, et ben les gens vont voter pour ce parti-là parce qu'il y a la peur, la machin, etc. Mais moi, je le vis encore une fois sur ce truc de voyager, c'est que c'est partout pareil. En Angleterre, en Allemagne. En Colombie,
1: j'étais
2: en Colombie. C'est aujourd'hui un président d'extrême droite. Et les gens, ils l'ont pas vu arriver. Donc c'est un problème global. Donc c'est pour ça aussi que moi le truc aussi qui m'intéresse, c'est comment parler de globalité et parler aussi de l'humain aujourd'hui et que notre logiciel est en panne. Et je pense que si on pense d'abord à l'humain, avant tout, avant de penser aux Français ou aux enfin voilà, je pense qu'il faut d'abord penser à l'humain d'abord, nous sauver nous tous ensemble. Et je pense qu'à partir de moment là, si on regarde dans la globalité, on se dit ah ben au niveau global c'est la merde, il y a des inégalités, il y a des problèmes au niveau de l'écologie, au niveau de là. Si on a une conscience globale, peut-être qu'on arrivera à aller vers quelque chose de meilleur pour notre société et notre planète. Si on pense juste à moi et mes problèmes dans ma ville ou dans mon truc ou mon voisin ou et qu'on a juste et ben on pense petit, on pense tout de suite à des choses qui ne marchent pas et qui parce qu'il y a pas de vision, il y a pas de la culture par exemple, on parle de la culture, c'est ce qui donne la sève de notre vie. Je veux dire, pourquoi est-ce qu'on vit, pourquoi est-ce qu'on vit pas juste pour produire de l'argent, on vit pour on cherche tous un sens à ce qu'on vit, à ce qu'on et la culture, la musique, le cinéma, l'art en général, ça donne du sens aux choses, ça permet aux gens de réfléchir à nous retrouver, à nous, si on nous enlève ça il y a plus rien. On l'a vu pendant le Covid. On parlait de oui, on parlait d'essentiel, mais sans la culture et sans le, on était complètement perdu à rester à regarder des streamings sur nos trucs en disant mais comment on va faire, on n'avait plus le contact entre les uns et les autres, etc. Donc voilà. Donc c'est une période qui est globalement extrêmement stressante et je pense qu'on peut pas dire juste ah bah non la musique c'est pas politique, machin, etc. Il y a un moment, faut quand même dire les choses. Et puis,
3: justement, tes projets donc, que tu évoquais tout à l'heure, ils tendent vers ce fait de se hisser un peu au niveau de l'humanité, au niveau oui. du.
2: Clairement, oui. De toute façon, bon, j'ai un projet. J'ai, pendant 2 ans, je me suis enfermé, j'ai fait une espèce d'opéra électronique, mais que je ne vais pas pouvoir sortir tout de suite. Je ne sais pas trop pourquoi, mais en tout cas, ça m'a passionné. J'ai fait ça avec Olivier Lode, le graphiste. Et on a pu passionner, j'ai fait ça avec Olivier Lode, le graphiste, et on a pu déverser tout ce que je suis en train de dire sur notre

0: comprendre pourquoi, comment ça se fait que la Jamaïque est devenue le centre du monde à un moment, et c'est devenu le centre du monde grâce à Bob Marley, grâce au reggae. Et comment est-ce qu'on arrive au reggae? Ah, mais en fait, c'est parti de là, machin. Et pourquoi est-ce que les sound systems, justement, en Jamaïque, ont créé le rap avec Africa Bambaataa, tout ça. Et toute cette histoire qui fait comprendre comment la musique était une espèce de brassage. Je trouve que c'est une leçon de vie. C'est une leçon aussi de politique, quelque part. Et une leçon de société, de vivre ensemble, de comprendre un peu... Voilà, donc moi ça c'est un truc qui me passionne et cet album parlera de ça. Voilà.
1: Est-ce que je sais pas, t'as une question?
2: Non, vas-y, je t'en prie.
1: Est-ce que cette attention que tu portes à la musique, elle est aussi présente quand tu remixes des choses? Parce que c'est un moment où tu t'essayes de comprendre ce qui s'est passé dans un morceau pour pouvoir le remixer, ou est-ce que tu te laisses
0: Ah, c'est intéressant. Je trouve que alors sur le remix, c'est un truc qui est, je trouve que chaque remix a un peu son histoire. Ouais. Il y a parfois. Parfois, finalement, je prends très peu de choses, et puis c'est vraiment un truc où je laisse mon envie de faire danser les gens. Et puis parfois, là j'ai eu la chance, il va peut-être sortir un jour, et il reste dans les. C'est très frustrant parce que je crois que c'est bon. Enfin, moi, c'est le remix que je préfère et que j'ai préféré faire de ma vie. J'ai fait un remix pour Brian Ferry, et j'étais fan de Brian que j'ai rencontré, et j'ai fait ce remix. Et là, c'est typiquement le genre de moment où je pouvais pas toucher une phrase de Brian Ferry. Enfin, c'était impossible.
3: C'est sacrilège, tu peux
0: sacrilège,
3: pas.
0: Tu peux pas. Et donc, j'ai fait un voyage, mais en gardant vraiment son histoire à lui. Et j'ai eu la chance de me balader dans ses jardins. Et en fait, il faut savoir qu'il a un jardin fantastique. Il a cette espèce de vieille maison qu'il a depuis plus de 40 ans en Angleterre. Et on le voit pas à première vue, mais quand tu rentres dans son jardin, tu descends des escaliers et là t'as un jardin fantastique. Et donc j'ai fait ce remix en pensant à son jardin et à cette espèce de voyage, ça dure 10 minutes. Voilà, ça. Bon, bref, ça c'est peut-être le remix où il y a le plus d'émotions, où vraiment j'ai l'impression de pas avoir touché vraiment au morceau, mais juste de l'avoir amené dans un.
1: Tu nous fais saliver là.
0: Ouais.
1: Ça sort pas pour des raisons de droit.
0: Ça sort pas parce qu'en fait, ça va être dans un album de remix.
1: Ah, okay.
0: Avec plein d'autres artistes.
1: D'accord.
0: Et que, je suis très ami avec son fils et qu'on fait plein de choses. Qui s'appelle Isaac Ferry, qui a un label qui s'appelle Disco Lipso. On a sorti des trucs ensemble. Et en fait, pour l'instant, il est en train de finir le montage de l'album. Et,
1: d'accord.
0: C'est juste que j'ai dû faire le remix il y a 3 ans.
1: Okay.
0: Je le joue parfois en live quand j'ai du temps.
1: Okay.
0: Mais voilà, c'est un peu frustrant. Mais en tout cas, c'est un remix qui m'a beaucoup. Il y avait beaucoup d'émotions à le faire.
1: Dans ton parcours, il y a aussi cette expérience avec DBFC. DBFC est terminée. Tu t'en as tiré quelque chose pour la suite de ce que tu fais maintenant? Il y a des leçons que tu as apprises avec ça?
0: Moi j'ai appris beaucoup de choses avec DBFC. J'ai beaucoup appris avec David Cho surtout, qui était l'artiste avec qui on a monté le DBFC. J'ai appris plein de choses à ses côtés, notamment les synthés. C'est un peu lui qui m'a fait découvrir le synthé analogique. Et puis une façon aussi. Je suis toujours très, très, très curieux. Et grâce à David, il y a plein d'artistes que je maîtrisais pas trop, genre tout ce qui était DAF, enfin il y a plein d'artistes un peu des trucs un peu obscurs allemands, il y avait plein de trucs que
1: le label DAF,
0: non le groupe,
1: le gros DAF. Le groupe, d'accord, ok,
0: DAF
2: et américaine Frenchstadt,
1: d'accord.
0: Groupe extraordinaire, enfin que je connaissais pas mais que j'ai découvert avec lui, donc il m'a fait découvrir plein de trucs. Et puis avec lui c'était vraiment c'est le seul truc qui manque, c'est de pas passer du temps en studio avec lui. Parce qu'on est vraiment un truc très magique, très complémentaire. Ce qui me manque pas du tout, c'est la vie de groupe. Je dis ça.
2: Oui, bien sûr.
0: Je dis la vie de groupe, hein, pas le
2: t'aimes
0: groupe.
2: T'aimes bien faire de la musique en groupe et tout, c'est juste la vie de groupe, aller en tournée, aller en concert et tout ça. Quoi.
0: En fait, une fois en partir du moment où j'ai goûté le côté solitaire, plus du solo, ça a été comme une révélation pour moi, notamment à l'étranger, où je me suis retrouvé seul avec mes machines. À vivre des choses. Je pensais pas que j'avais cette capacité là à m'en sortir déjà seul et à rencontrer autant de gens avec des gens dans des endroits pas possibles et à vivre des aventures. Et en fait je sais pas pourquoi j'ai trouvé un équilibre de vie, c'est à dire que je suis soit aujourd'hui à

0: Colombes avec ma femme et ma fille dans une vie très sédentaire dans mon studio, j'ai cherché ma fille, enfin voilà. Soit je suis à l'autre bout du monde à faire des trucs et j'aime et le côté solitaire, je trouve que le problème du groupe c'est qu'on le problème du groupe c'est qu'on peut être un peu dans un on forme une team et en fait on a du mal un peu à se sortir de ce truc là. Donc on est toujours ensemble et alors que quand t'es seul t'as pas le choix de rencontrer les gens. Les gens ils ont pitié de toi, ils font bon bah t'es tout seul, là, viens à la maison, je vais te faire des tacos et tout ça. Et puis et du coup il m'est arrivé des aventures incroyables. Et ça c'est un truc que je chéris beaucoup.
1: C'est pour un futur livre sur ces.
0: Là, j'attends encore une dizaine d'années, là, je pourrais faire le bouquin.
2: Les mémoires.
1: Est-ce que ce soir on va te voir avec une incarnation scénique un peu particulière, un costume, des choses comme ça ou...
0: Toujours un costume toujours, de couleur. Ouais, parce qu'au début j'avais vraiment le costume bleu très UMP et au bout de 2 ans j'en pouvais plus. Alors je me dis tiens, je vais faire plein de couleurs et là je suis dans ma période violette. Voilà.
2: D'accord. Pourquoi pas.
0: Violette et puis je suis content parce qu'il y a l'écran, donc du coup j'avais pas l'écran au premier Rock in the Barn parce que dans l'écran il y a quand même tout le travail d'Olivier Lotte qui est quand même sympa à vivre aussi et puis parfois les gens ils aiment pas forcément l'écran peut les faire voyager
2: un petit peu et puis aller dessus. En tout cas,
1: merci beaucoup. Dombrance, voilà. Pour ce petit moment d'échange.
0: Mais vous en prie.
1: Principe actif, on va écouter un morceau.
2: Allez, on va écouter Poutou.
0: Allez,
2: Poutou. Écoutons Poutou. Allez. Merci en tout cas et bon concert tout à l'heure.
1: Bon concert, merci.

0: Poutou.
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0: Pardon, je l'ai lancé trop tôt, je me suis emballé. Donc c'était Dombrance avec Poutou. Mais on va se remettre le jingle pour que ce soit dans l'ordre.
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0: Et on se retrouve du coup toujours à Rock in the Barn sur le premier jour de ce 17e festival ici au Château des Tourelles. Milo Korbinski est sur scène en ce moment et pour l'instant, ben, on n'a plus d'artistes pour le moment en plateau. Alors du coup, on va se lancer un petit reportage. C'est Vinci qui allait fouler le terrain avec son enregistreur, avec son petit... Ah, faut pas citer de marque. Avec brio, comme elle fait avec brio la technique d'ailleurs aussi à ce moment. Et on vous propose d'entendre un petit reportage avec Vénus Infuse. C'est parti.
3: Et je suis au stand de Vénus Infuse. Bonsoir.
4: Bonsoir.
3: Alors ce soir, il y a une tombola, c'est ça votre stand?
4: C'est ça, tous les ans on fait une petite tombola, c'est 1 euro. Les lots, c'est des quelques vinyles, des CD, il y a des deux t-shirts et des places de concert aussi pour une soirée au Cube le 5 décembre. Et voilà, après au choix, le premier choisi parmi tous les lots, le second dans ceux qui restent et ainsi de suite.
3: Ah, c'est bien, le premier a le choix.
4: Le premier a le choix, oui.
3: On peut prendre plusieurs tickets ou pas?
4: On peut prendre plusieurs tickets, c'est 1 euro, c'est pas très cher.
3: Le tirage au sort, il sera fait quand?
4: Le tirage au sort, il a lieu à minuit. Si les gens sont pas là, on prend les numéros de téléphone. Si les gens sont pas là, on essaye de les appeler. Après, il faut être là demain pour récupérer son lot.
3: Mais sinon, c'est redistribué, j'imagine?
4: C'est redistribué, c'est ça.
3: Un petit mot quand même sur Vénus Infuse et puis la rentrée là cette année?
4: Oui, alors Vénus Infuse, on programme des concerts. Il y a des concerts, il y en a au mois d'octobre chez Sport. Il y a la soirée du 5 décembre qui est une soirée de reprise avec un thème qui sera le disco cette année. Et je n'ai plus d'autres en tête.
3: Eh bien, merci. S'il y a un lot ici que vous aimeriez avoir, ce serait lequel?
4: Ce serait peut-être ce collector de t-shirts Rock in the Barn du numéro 10, parce que je pense qu'il va être collector.
3: Pourquoi?
4: Bah, parce qu'on ne sait pas ce que va devenir ce festival.
3: La programmation, forcément, vous avez jeté un coup d'œil, je pense?
4: Oui, j'ai regardé. Moi, j'attends avec impatience Crows ce soir.
3: Eh bien, ça marche. Je vous remercie.
4: Merci.
3: Bonne soirée.
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0: Et donc on vient d'entendre un reportage avec l'association Vénus Infuse. Il y a une tombola, hein, c'est ça, il me semble. Du coup, c'était important aussi de le dire. Vous pouvez toujours participer à cette tombola si vous venez sur le festival après. On va faire un petit rappel quand même de la programmation et de ce qui nous reste. Du coup, nous avons en ce moment Milo Korbinski qui est en train de jouer sur la scène. Ensuite, on aura encore Afar, Crows, Mon Cher Guy et Dombrance qu'on vient d'avoir en plateau et qui était très très intéressant à entendre sur plein plein de choses. Trémolo.
7: 15 minutes de politique avec lui, c'était bien. On a pu faire le point sur son set, son incarnation, ses morceaux. Enfin, on l'a peut-être pas assez expliqué pour les auditeurs, mais...
0: En fait, il y a tout un concept. Alors, il y a des singles. Là, on a entendu Poutou, c'est un single, c'est pas sur un album. Mais il avait fait tout un album autour de la 5ème République.
7: Électronique.
0: Où il y a un morceau, justement, je crois, 5ème République au début. Et t'as tous les présidents un par un. Donc, t'as De Gaulle, Pompidou, Giscard, etc. Et du coup, chaque morceau est associé à un président dans l'ordre. Il les prend dans l'ordre jusqu'à Macron, du coup.
8: Ah bah tiens.
0: Tu veux qu'on en entende un? On vient d'entendre Poutou avant.
7: On l'a écouté.
0: Ah ben
7: on
0: du coup,
7: Poutou,
0: il y a une demande. Le public nous demande. Non, il nous demande Macron. On a entendu Poutou tout à l'heure.
7: Ah bah alors allons-y pour Macron.
0: Tu veux entendre Poutou? Allez, c'est parti. Et je crois que c'était dans un blind test il y a pas longtemps d'ailleurs ce morceau, il me semble. Allez, c'est parti.
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0: Et c'était Dombrance avec Macron.
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0: Et on se retrouve ici sur le studio de Principe Actif au château des Tours à l'Avernon pour ce Rock in the Barn numéro 17. On vient d'entendre encore un morceau de Dombrance et on va enchaîner sur un autre reportage avec un incontournable du festival. Maintenant, c'est l'ami Barnet, disquaire à Avernon qu'on voit souvent du côté du Cube aussi à Évreux et qui du coup fait maintenant aussi des mix à ce festival à Rock in the Barn. Il a ouvert le festival tout à l'heure pendant que c'était l'entrée des premiers spectateurs. Il a son stand aussi, n'hésitez pas à aller le voir. Et du coup, c'est Vinci qui est allé le voir et qui est parti à sa rencontre. Donc on va entendre un petit sujet maintenant. Micro la main.
4: Et je suis maintenant au stand de Barnet. Bonsoir.
5: Bonsoir.
4: Alors, est-ce que vous pouvez vous présenter?
5: Barnet. Donc, disquaire indépendant à Vernon depuis 8 ans, maintenant en centre-ville. Et donc...
4: Un inconditionnel de Rock in the Barn.
5: Bah, depuis que j'ai le magasin, ouais. Donc, ouais, ça fait 8 ans. 8 ans que je les suis, ouais.
4: Alors ici, qu'est-ce que vous faites en fait quand vous êtes à Rock in the Barn? Qu'est-ce qui se passe chez Barnet?
5: Alors qu'est-ce qui se passe chez Barnet? Eh bien, bien sûr, il y a toute une sélection de disques. Il y a au moins 8 bacs à disques là. 9 et occasions dans tous les genres qui sont donc proposés avec des petits tarifs pour le festival. Voilà, on arrondit à l'arrondi inférieur.
4: Est-ce qu'il y a des choix particuliers qui sont faits quand même pour la programmation, en lien avec la programmation quand même de Rock in the Barn?
5: Alors, il y a le merch pour les disques des artistes qui passent ce soir et demain soir. Après, moi, j'ai effectivement une sélection rock indé et certains artistes qui ont participé aux précédentes éditions. Voilà. Et puis donc, en même temps, bah, j'ai mes platines parce que je fais des petites sessions mixées lors de ces deux jours.
4: Alors, comment ça se prépare? Comment ça se travaille un travail comme ça au festival?
5: C'est surtout la sélection pour les disques à la vente, je dirais, qui est plus compliquée. Ma sélection pour mixer, moi, les fêtes, voilà, j'ai des inconditionnels. En fait, c'est au feeling. Je prépare rien forcément, je prépare pas mes sets. À part les dernières où je faisais le closing, donc il fallait être du dance floor. On avait quand même préparé quelques disques avec Fanny du Cube, on avait fait un B2B. Là, donc c'est le feeling et donc voilà. C'est ce que je préfère.
4: Vous avez commencé, vous avez fait l'ouverture. Comment est-ce qu'on gère une ouverture comme ça de festival? On commence par quoi? Comment on tâte un petit peu le public déjà ou pas?
5: Oui, bah c'est le début, donc je vais pas dire qu'on patauge, mais voilà. De toute façon, je passe que des morceaux que j'aime moi, donc. Et apparemment, vu la réaction qu'avaient les gens, c'était bien.
4: Rock in the Barn, du coup, on a plutôt de la musique rock, forcément. Est-ce qu'on va justement rester dans cette catégorie plutôt de musique ou on va justement aider à d'autres personnes à découvrir ou sortir un petit peu de cette zone de confort?
5: Pour la sélection pour mes mix, pour un DJ, moi, j'aime bien faire découvrir. Alors que moi, de base, j'ai quand même vachement musique électronique. Hein, c'est quand même ma musique de cœur. Ça, la house, la techno. Les électronica, enfin toutes les niches des musiques électroniques, mais pas que la soul, le funk, le rock indé, le dub, le hip hop. Je passe de tout, du moment que j'aime, je m'interdis rien quoi. Et c'est aussi le but du DJ, c'est aussi de faire découvrir des choses. Même si c'était un petit peu galvaudé depuis quelques années maintenant, mais en fait le DJ c'est aussi de promouvoir et de faire découvrir des sons.
4: Justement, cette année, il y a des nouveaux sons que vous aimeriez nous faire découvrir, des noms qui ont marqué un petit peu?
5: Alors, moi j'ai un disque que j'adore. Ça n'a pas forcément en consonance avec Rock in the Barn, ça s'appelle ERP, c'est plus électro dans le sens noble du terme. Ça vient de Détroit. J'adore. Je pense que je vais jouer ou ce soir ou demain soir, mais j'adore ERP. Ouais, c'est mélodique, entraînant et moi ça me met les poils. Quoi.
4: Pareil pour ce soir dans la programmation, est-ce qu'il y a un petit coup de cœur?
5: Ouais, j'aime bien aussi passer des bootlegs, des versions pirates de. Alors j'ai par exemple en ce moment que j'aime bien passer, c'est Sympathy for the Devil de Rolling Stones, une version un peu broken beat avec un. Et c'est vachement bien, c'est un petit 45 tours, on voit juste la langue des Stones, c'est un bootleg. Mais alors c'est le genre de son que j'adore faire passer. Des versions alternatives de ce qu'on connaît.
4: Comment est-ce qu'on chine justement tous ces morceaux un peu niche?
5: On regarde sur les disquaires en ligne, on va chez mes, je vais chez mes potes à Paris, j'écoute. J'écoute pas mal aussi, qui a une émission quand même incroyable, c'est Deep Search de Laurent Garnier sur FIP, chaque premier samedi du mois. Il fait vraiment un super travail de défrichage qui est assez balèze.
4: Un concert que vous avez envie de voir ce soir?
5: Alors,
4: ou demain, pardon, le week-end.
5: Ouais, Michel Blaise. Alors j'ai bien adoré la Mante, là qu'on vient d'écouter il y a quelques instants. Et Dombrance, j'ai jamais vu, donc ça devrait être sympa. Dombrance, en électro.
4: Eh ben merci Barney.
5: Merci.
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0: De retour toujours sur le plateau de Principe Actif. On devrait recevoir dans très peu de temps le groupe Afar qui nous vient d'Allemagne. Et on vient d'entendre du coup le reportage sur Barney que Vinci a été faire en micro-trottoir. Donc ce qu'on vous propose en attendant, parce que normalement le groupe Afar devrait être là d'ici je pense 5-6 minutes. Donc ce qu'on vous propose c'est d'entendre un morceau d'un groupe qui n'est pas passé par ce plateau. Parce que ben, je crois qu'ils sont arrivés assez tard en fait sur le site du festival. C'est pour ça qu'on n'a pas pu les avoir. C'est le groupe Crow. Je crois que j'étais déjà passé par le festival sur les éditions précédentes, il me semble. Et on va entendre le morceau Is It Better The Crows. C'est parti.

0: venez d'écouter Crows qui va jouer dans une petite heure, hein, si je ne m'abuse, ce sera 22h45 sur le site de Rock in the Barn. Hein, si vous venez de prendre l'émission en cours, sachez, amis auditeurs, auditrices, qu'on est depuis 19h30 à l'antenne avec une équipe de chic et de choc. On peut parler de la présidente, hein, très chère Aurélie, on peut parler de Vinci, back to the microphone pour la radio ce soir, et ça fait plaisir. L'ami Trémolo, bien joué, toujours avec la question aiguisée ce soir. Il te manquait ton Gonzalo, mais t'avais ton Guillaume de pick-up, je le surnomme ainsi.
1: On avait surtout des beaux invités.
0: Ah ouais, grave. Donc, on remet vite fait quand même l'ordre des choses. Hein. Marianne Pérudin, elle ouvrait le bal, on l'a eu au micro. L'amante était le deuxième artiste, on l'a eu au micro. Carnage Picnic, qui était il y a 6 mois au Cube, malheureusement, on les a loupés. Milo Korbenski, qui est au moment où je vous parle encore en train de jouer, on l'a eu. L'homme au visage masqué, nous, on l'a vu avec son vrai visage, mais on vous montrera pas de photos.
1: Bah non. Il faut respecter le choix
0: artistique et l'esthétique, tout à fait. Mais nous, on l'a vu. Afar, Croze, donc Afar, c'est dans un instant, Croze aussi. On aurait dû les avoir au micro. Malheureusement, entre les horaires d'arrivée tardifs, la restauration, malheureusement, ce n'aura pas été possible. Par contre, les deux artistes électro qui clôturent ce premier vendredi de ce 10e, 17e festival, on les aura eu.
1: L'ambiance western avec
0: mon cher Guy. Quel blaze! Et Tom Brance, avec qui on a parlé, enfin vous avez, les gars, mais sur l'antenne de la radio Principe Active, parlé politique pendant 15 minutes.
1: Bah oui, parce qu'il a un show qui s'y prête.
2: C'est plus que politique, on a parlé vivre ensemble et ce qu'on aimerait bien voir comme vision pour le monde de demain, en fait.
0: Ouais, simplement.
2: C'était surtout ça, c'était même pas partisan. C'est juste, on a un petit peu peur de ce qui pourrait arriver et du coup, il l'a bien expliqué.
0: Et pourquoi pas un Tom Brance président?
2: Écoute, ce serait son propre bonus track d'album, ça pourrait être pas mal.
0: Ouais, je signerais.
1: Je pense que ce soir, il est en campagne électorale.
0: 1, 2, 3,
2: en tout cas, pour
0: 5,
2: une belle stache.
0: 5 artistes, même 6, parce qu'on rappelle que Barnet, le disquaire local, assure aussi une ambiance sonore lorsqu'il y a eu la pause tout à l'heure, mais qu'il en met aussi, même en préambule au début de ce festival, et il a été interviewé par Vinci. 6 des 9 artistes qu'on aura eu quand même tout de même, pardon, aujourd'hui. Merci Willow d'ailleurs pour l'aide.
2: Merci beaucoup.
0: Voilà, donc j'ai dit Guillaume, j'ai dit Trémolo, j'ai dit JC, j'ai dit Aurélie, j'ai dit Vinci, j'ai dit Sandra à la question et à la traduction, qui devait être sur 3 formations, qui se sera satisfait seulement de Milo Korbenski, mais qui elle aussi aura vu son vrai visage. Donc voilà, elle ne repart pas Fanny, Sandra. Exactement.
1: Un petit mot sur la programmation de demain.
0: Exactement. Qu'est-ce qu'on va retrouver, Manu?
1: Michel Blades qui va ouvrir avec un plutôt folk, je pense.
2: C'est très beau, Michel Blades.
1: Ouais.
2: Ah, attends, et puis c'est surtout, attends, tu vas trop loin, parce qu'avant, il y a d'abord la partie gratuite.
1: Pardon.
2: Et il y a aussi, donc, avant, je crois qu'il y a un concert pour enfants, Kids In, je crois que c'est plus à destination des enfants, après le warm-up de Barnet. Tu as ensuite A Live Tune, je crois qu'il y a un groupe local, j'ai écouté, qui est pas mal du tout aussi, et The Orchestra for Now, qui est un groupe anglais.
0: Ouais, voilà. Exactement.
2: Ça, c'est la partie gratuite.
0: Ouais.
2: Après, le public qui n'aura pas payé, du coup, sortira du festival et on partira sur la suite.
0: 14h-18h.
2: Exactement. Et ensuite, là, tu peux partir.
1: Donc, Michel Blades, Arthur Fubandini, Vera Desiz, Zombie, Ugly, que j'espère on aura, Chest, Carmen C et La Beauté du Diable. Pour terminer,
0: pour clôturer
1: le set avec la journée.
0: Et c'est très bien tout ça.
2: Oui.
1: On peut se donner rendez-vous. On donne rendez-vous à tout le monde demain.
2: Mais bien sûr.
1: Pour ce beau festival.
0: See you soon. See you later.
2: See you tomorrow.
0: En vrai, voilà.
1: Ou alors sur Principe Actif.
0: Exactement. Merci à tout le monde et à toutes et tous.
2: Merci deux aussi.
0: Ouais, merci de.
2: Tu t'es pas autocité.
0: Ouais, mais j'étais pas, c'est pas grave.
2: Nous, on trouve que c'est important.
0: On m'entend 2 secondes.
2: Mais c'est pas grave.
0: On se retrouve demain, on l'a dit. On sera là en fin d'après-midi. Et puis, on essaiera de vous fournir le maximum d'interviews des artistes à l'affiche de cette 17e et dernière édition. Parce que oui, l'équipe de Rockin' The Barn, faut les féliciter. L'équipe actuelle a repris le festival en main il y a 4 ans. C'était pas une mince affaire. Ils l'ont fait de main de maître et ils ont décidé eux-mêmes de stopper l'histoire. Et c'est beau quand même parce qu'on ne leur a pas imposé, on ne leur a pas dicté la chose. Ils l'ont décidé. Demain, la dernière de Rock in the Barn, la dernière des 17 éditions. Merci, bonne fin de soirée et restez à l'écoute de nos programmes parce que, comme dit JC, ils sont cool. Bye bye,
2: salut tout le monde, à demain.

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